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1: Faut prendre une photo.
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3: Ouais, plaisir. 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
4: Vous n'êtes pas entouré de.
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3: 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Mon gars, plein de bonnes choses à toi.
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0: L'agenda du week-end sur Radio Galaxy du 7 juin. Bonjour Alexis.
1: Salut Lorient.
0: Et je te présente Fabrice qui nous accompagne cette semaine. Bonjour Fabrice.
2: Bonjour, je suis très heureux d'être là parmi vous aujourd'hui.
0: Et bon, on est très heureux que tu sois avec nous. Mon petit doigt me dit que tu es un passionné de radio et tu es avec nous pour découvrir. Explique-nous en quelques secondes Fabrice.
2: Voilà, totalement. Cela fait 40 ans, oui, que j'ai arrêté la radio libre et aujourd'hui je suis très motivé, très heureux d'être parmi vous dans les studios de Radio Galaxy, radio que j'écoute depuis plus de 25 ans.
0: Bon, eh bien, sois le bienvenu.
2: Merci.
0: Parmi nous. Ce week-end, la 23e édition des rendez-vous au jardin du 5 au 7 juin. Découvrez de nombreux parcs et jardins de la région et participez aux animations mises en place pour l'occasion. Ateliers pédagogiques, démonstrations, expositions, promenades musicales, conférences, spectacles et bien plus encore. Le programme proche de chez vous est à retrouver sur le site internet rendez-vous-au-jardin.culture.gouv.fr. Le Festival du Jeu revient à Riom pour sa 6e édition, samedi 6 et dimanche 7 juin. C'est organisé par l'association L'Entre-deux-Jeux. Au programme, des jeux de plateau monumentaux, des défis de réflexion, des wargames tactiques et bien plus encore. Rendez-vous samedi de 14h à 23h30 et dimanche de 10h à 18h30. 6e édition du Festival du Jeu, c'est à Riom.
2: Un petit peu de sport, la course à pied, la Martreize se déroulera ce dimanche 7 juin à Martre-Tolosane, organisée par la ASPTT Cœur de Garonne. Martre-Tolosane va vibrer au rythme du sport, des faire-savoir locaux, de la bonne humeur. Amateurs de course à pied ou de marche, préparez vos baskets. Trois parcours vous seront proposés, un de 5 km, un de 10 km et pour les plus aguerris, un de 20 km. Il sera bien sûr possible de se restaurer sur place. Un buffet d'arrivée attendra les coureurs et des food trucks enchanteront vos papilles. Pour les inscriptions et davantage d'informations, veuillez consulter leur site finisher.com, course la Martreize.
0: Et je vous sens très motivé Fabrice, je sens que vous courez un petit peu.
2: Non, plus
0: non,
2: maintenant.
0: Pas du tout.
2: Plus
0: bon.
2: Maintenant.
0: Ça peut revenir à tout moment.
2: Non, je pratique d'autres sports que la course à pied.
0: Allez, foire de printemps à Venerque, Alexis.
1: Et oui, Lorient, l'association du patrimoine de Venerque vous attend pour sa 5e foire du printemps, ce dimanche 7 juin de 9h à 18h. Animation gratuite pendant toute la journée, défilé de tracteurs, ferme pédagogique et bien plus encore. Buvette et restauration sur place avec un apéritif gratuit à midi. Pour la foire du printemps à Venerque, ce dimanche de 9h à 18h.
0: Et si vous êtes amateur de mode, c'est à Gimont, dans le Gers, qu'il faudra vous rendre ce dimanche 7 juin avec l'événement Gimont Fashion Day. Au programme, défilé de mode, robe de mariée et création. Le tout sera ponctué de chansons au piano par la créatrice Meldy Melody. Et puis vous retrouverez aussi des animations, de la danse, de la musique, une tombola et de quoi se restaurer. À retrouver ce dimanche à partir de 10h, rendez-vous sous la halle centrale de Gimont.
2: Pensons un petit peu à nos petits compagnons. Journée porte ouverte au refuge Capucine de Caserne ce dimanche 7 juin de 10h30 à 17h30. Au programme, rencontre avec l'équipe des bénévoles, merci à eux, balade avec vos loulous, vente de douceurs, boissons, crêpes, gâteaux, vente d'objets et d'accessoires pour nos amis les animaux. Ce dimanche, c'est au refuge Capucine à Caserne. Venez nombreux.
1: Et à Massabrac ce dimanche 7 juin de 10h à 16h, Graffitaria. Le principe est extrêmement simple, tout est gratuit, vous pouvez déposer les objets que vous n'avez plus besoin, propres et en bon état bien sûr, et vous prenez ce que vous voulez gratuitement, et même si vous n'avez rien déposé. Plus de renseignements sur le groupe Facebook du comité des fêtes de Massabrac pour la Graffitaria ce dimanche de 10h à 16h à Massabrac. Et plusieurs vide-greniers sont prévus ce dimanche avec celui de Salles-sur-Garonne, Carbonne, Gaillac-Toulza, Lafitte, Vigordan et Caserre.
0: On prend un peu d'avance, vous savez que Rieux-Volvestre est jumelé avec la ville de Font-Ruby en Espagne. Et à l'occasion de ce 40e anniversaire, le comité de jumelage organise une rencontre. La ville jumelle de Font-Ruby se rendra à Rieux les 12, 13 et 14 juin pour fêter l'événement. En effet, dans le cadre des relations d'amitié qu'entretiennent nos deux villes jumelles depuis 40 ans, et grâce à l'aide des deux municipalités, les comités de jumelage respectifs mettent sur pied chaque année des programmes d'action communes. Et d'ailleurs, j'en profite pour indiquer que le samedi 13 à 19h30, les majorettes de Rieux se produiront à la salle polyvalente pour le plaisir de tous, suivi d'un repas en commun pour ce 40e anniversaire de jumelage entre les villes de Font-Ruby et de Rieux-Volvestre du 12 au 14 juin.
1: Et l'association Lafitoise au Bon Vivant organise un rallye promenade le dimanche 14 juin. Relevez les défis, déjouez les pièges, découvrez les énigmes et remportez les épreuves. Formez votre équipage et donnez-lui un nom original. Mais attention, inscrivez-vous avant le 6 juin, place limitée à la permanence de la Maison des Associations de Lafitte Vigordan, ce samedi de 10h à midi, pour un prix de 15€ par voiture.
0: Merci à vous deux, Fabrice et Alexis.
3: Merci à toi,
1: Lorient.
0: L'agenda du week-end, ça continue dans quelques minutes avec les offices du tourisme de Cœur de Garonne et du Volvestre. Ce sera juste après cette pause musicale sur Radio Galaxie.

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2: Bonjour à toutes et à tous, ici Virginie de l'Office de Tourisme Cœur de Garonne. Vous cherchez des idées de sortie pour ce week-end du 5 au 7 juin ? Ça tombe bien. Concert à Martres-Tolosane, vendredi 5 juin. L'été du Verbe accueille Julie Sharp pour une soirée musicale tout en poésie et en sensibilité. N'oubliez pas, les rendez-vous au jardin sont de retour en pays sud-toulousain, en partenariat avec le Volvestre et le bassin Autorivin. La brochure est disponible sur notre site. Ça se passe du 5 au 7 juin, donc il y a 19 lieux exceptionnels entre jardins, sentiers botaniques, espaces naturels et randonnées. Cette année, le thème à l'honneur est la vue. Le samedi 6 juin, les rendez-vous parentalité à Poucharamé. Le samedi matin de 10h à midi, parents et enfants sont invités à partager un moment autour des sens du jeu et de la découverte avec des ateliers ludiques et un espace Snow Zelen, gratuit sur réservation. Toujours le samedi, le CLAC fête ses 20 ans à la Bastide Clermont. À partir de 14h, profitez d'une journée festive avec ateliers, yoga, démonstrations, théâtre, concerts apéro, repas et karaoké. Les Guinguettes de Boussins reviennent ce samedi 6 juin de 17h à 23h sous les Halles avec restauration, musique et convivialité. Toujours samedi 6 juin, sans queue ni tête, à Poucharamé à la Maison de la Terre à 18h30, Nadège Rossato propose un spectacle mêlant chansons, humour et engagement féministe dans un univers entre cabaret et récital. Les Guinguettes de rugby à Sainte-Foy-de-Pérolière à partir de 17h. Ambiance festive au stade municipal avec retransmission de la finale de pro D2 dès 17h30. Puis concert de Mat Solo à partir de 19h. Restauration, buvette et esprit guinguette au programme. Soirée paella à Morant le samedi. Le comité des fêtes vous donne rendez-vous dès 19h pour une soirée gourmande et conviviale autour d'une paella. Réservation conseillée. Samedi 6 juin, exposition au Fousseret. Les amateurs d'art ont jusqu'au 6 juin pour découvrir l'exposition proposée à la médiathèque du Fousseret. Peinture, sculpture, pastel, aquarelle, dessin, photographie ou encore art numérique sont à l'honneur. À Angonia, samedi 6 juin, présente une autre analyse narrative de l'actualité entre stand-up et conférences décalées. Gaspard décrypte le monde contemporain avec humour et recul. Un spectacle accessible dès 12 ans. Toujours dimanche, de 9h à 18h, porte ouverte à l'élevage Bénazé à Plagnol. Découvrez les coulisses de la ferme avec visite guidée. Démonstration de chiens, de troupeaux, marché de producteurs, randonnée pédestre, jeux pour enfants, tombola et restauration sur place. Toujours à Martres, atelier d'écriture au Grand Presbytère. Participez à une journée immersive mêlant écriture, patrimoine et découverte des espaces d'exposition. Toujours le dimanche, rallye des chemins verdoyants en plan. Le 23e rallye des véhicules anciens s'élancera dimanche matin à travers les routes du Comminges et du Volvestre. Les véhicules seront ensuite exposés au public à partir de 13h. Toujours au plan, un spectacle jeune public. Découvrez une création inspirée de l'album Les Oiseaux d'Albertine et Germano Zolo. L'histoire poétique d'un petit oiseau et d'un chauffeur de camion prêt à tout pour l'aider à prendre son envol. T'es dansant à Bérat le dimanche à partir de 14h30. Rendez-vous à la salle des fêtes pour partager un moment convivial en musique et sur la piste de danse. Stage Cœur qui bat à Poucharamé. Dimanche 7 juin, l'association Cœur qui bat propose une journée autour des chants, du monde, des jeux vocaux et de la mise en mouvement. Une expérience conviviale ouverte aux chanteurs débutants comme confirmé. Et voilà pour cette sélection en Cœur de Garonne. N'oubliez pas, si vous organisez un événement, vous pouvez nous le communiquer via notre site internet. Vous pouvez aussi nous retrouver sur nos réseaux sociaux Tourisme Cœur de Garonne et également vous inscrire à notre newsletter mensuelle. À bientôt, bon week-end à tous.
3: L'Office de tourisme intercommunal du Volvestre vous présente ses idées de sortie pour ce week-end.
4: Retrouvez l'agenda complet sur notre site internet tourisme-volvestre.fr ou sur notre page Facebook chaque jeudi soir.
3: Le festival Lilo Théâtre est de retour ce week-end à Montesquieu-Volvestre. Samedi et dimanche, vous pourrez retrouver des spectacles, des rencontres littéraires et des performances mêlant plein d'univers artistiques. Billetterie et renseignements sur leur site internet liloteatre.fr.
4: Pour les plus festifs, deux fêtes locales sont prévues pour ce week-end. À Gouzens et à Saint-Julien-sur-Garonne. Pour Gouzens, le jour le plus festif sera le samedi avec une course, des animations et des concerts avec food truck. Côté Saint-Julien, le samedi ce sera cassoulet, concert et DJ. Pour le dimanche, messe, pétanque et moules frites le soir seront au programme.
3: Si vous préférez une ambiance plus intimiste pour votre samedi soir, le café associatif de Marc Favre accueille Fabien Revaux pour un concert aux sonorités folk pop à partir de 19h. La participation est libre mais obligatoire. Pour rappel, c'est au café associatif de Marc Favre ce samedi à 19h.
4: Pour dimanche, nous vous proposons deux sorties vide-grenier, celui de Carbone au Bois de Castres, organisé par la FCPE de l'école Henri Chanfraud, ou celui de Salles-sur-Garonne, organisé par le comité des fêtes.
3: Dans le cadre des Journées Nationales de l'Agriculture, la ferme de plaisance de Montesquieu-Volvestre vous ouvre ses portes ce dimanche à partir de 9h. Au programme, visite de la ferme, randonnée de 6 km, dégustation et goûter ludique pour petits et grands. C'est ce dimanche à partir de 9h à la ferme de plaisance à Montesquieu-Volvestre.
4: Dimanche toujours, l'association de pêche de la vallée de la Lèze vous convie à la fête de la pêche de Saint-Sulpice-sur-Lèze de 9h à midi à proximité du moulin des Bures. Il y aura un tournoi enfant, des initiations avec mise à disposition du matériel et de la pêche gratuite sans carte.
3: Pour rappel, l'agenda complet est à retrouver sur notre site internet tourisme-volvestre.fr ou sur notre page Facebook chaque jeudi soir.
4: Passez un bon week-end en Volvestre!
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1: Ben bonjour à tutti, et va qui l'émission de l'association Ben Léo et de l'Institut des Sud Occitan de la Vaucluse. As ben par là,
2: Maïdé Casdi.
1: Alors veille à notre émission Chantal.
2: On aime parler de Monsieur Ivan.
1: Monsieur Ivan.
2: C'est-à-dire Ivan Petrovitch Pranechnikov.
3: Oh là là.
1: Petrovitch Pranechnikov.
2: Pranechnikov.
1: Enchanté.
2: Un peintre russe et gardien issant. Une vie d'aventure avec des dépaysements, de l'extraordinaire et des rôles force différents. C'est-à-dire l'ouvrain.
1: Bon, okay. D'accord. Donc, on aime par là des Monsieur Ivan, dirait tout court. Hein, des Monsieur Ivan. Mais avant de parler des Monsieur Ivan, je vous propose d'écouter une canson. D'écouter Alice, qui nous cante La Terre est belle, parce qu'Ivan a fait quasiment le tour de la Terre.

0: Alors, après avait la Thérèse Pelle, on aime parler des Moussus Ivan. Et alors, Moussus Ivan a eu une enfance et une jeunesse de Ségur. Alors, mon terre.
1: Alors, des cafards. Déjà, il est né en 1841.
0: Ah, bon.
1: Il est né à Koursk. Et il est né dans une grande famille noble de Grande-Russie. Donc, son enfance est heureuse. Il la passe à Odessa. Et puis, il part à Varsovie, donc en Pologne, pour suivre des études classiques. À 17 ans, il termine ses études et à ce moment-là, il parle le polonais, l'allemand, le français, l'anglais et bien sûr le russe. Et ses professeurs considèrent qu'il est surdoué. Et puis, Moussu Ivan commence très tôt à dessiner.
0: Ah.
1: Et du coup, sa famille l'envoie étudier la peinture à Rome. Donc ça, c'est en 1858. Il a 17 ans. Et là, il découvre l'Italie. Donc c'est bien sûr un grand bonheur, mais son tempérament fougueux l'entraîne aux côtés de Garibaldi pour chasser les Autrichiens.
0: Ah, Garibaldi.
1: Voilà. Mmh. Et il va participer à la guerre d'indépendance du Monténégro. En 1860, 19 ans, il va ensuite visiter les îles Ioniennes et sera confondu par la police avec un meurtrier. Et oui, parce que comme le meurtrier, il porte un costume de...
2: Du Monténégro.
1: Voilà, voilà.
2: Et le meurtrier aussi, donc pendant un moment, on le prend pour lui.
0: Ah d'accord, dis.
1: Et puis, il revient en Italie, à Florence, et là, à nouveau, des études entre 1862 et 1866. Il va squatter l'appartement de Bakounine, et Bakounine, qui a des idées révolutionnaires, et qui vont l'influencer. En 1867, je ne sais plus quel âge il a, quand il revient en Russie, après la mort de son père, il prend ses distances avec la peinture et aussi avec sa famille, parce qu'ils sont aristocrates.
0: Ah, et d'une famille riche. Donc.
1: Oui, je l'avais dit au début, des aristocrates russes.
2: Perlou manda fare d'estudier à l'étranger.
1: Ce n'était que des aristocrates. Il entreprend son tour de Russie du compagnon, il apprend le télégraphe à Moscou, sculpte le bois dans les forêts de Kazan et travaille comme ouvrier ajusteur dans une usine à Ekaterinbourg. Et en même temps, il donne des cours de dessin au collège de jeunes filles. Il continue à étudier, peindre et cultiver sa passion pour l'iconographie.
2: Et oui, ça, il l'avait pris en Grèce.
1: Voilà,
2: les icônes, ça lui plaisait beaucoup.
1: Voilà.
2: C'était un personnage donc très original qui a été capable de se détacher de sa famille pour faire ce tour de compagnon parce que c'était pas évident, je pense que son père n'aurait pas été trop d'accord, mais il n'était plus là.
0: Et alors, donc, fin finale, comme l'avait dit, est-ce un voyageur, il ne reste pas des voyageurs. C'est pour dire, est-ce un internat ou voyageur? D'accord, Chantal.
2: D'accord.
0: Pour nous en parler, d'accord?
2: Bon, donc, en 70, un peu après tout accord, après son tour de compagnon, a toujours un voyage des viages et donc part d'abord à Paris et puis il part par le Nouveau Monde, c'est-à-dire l'Amérique. Et prend un premier emploi à qui s'ennuie à Jean-Paul. Donc, après qu'une grande compagnie cercle des personnages, Père Bastille dit via Ferrade au Canada. Et le directeur est un ancien colonel de l'armée russe, justement, et est impressionné per a quel personnage un peu atypique, et lui fit un manuel à l'usage des ingénieurs. Et 13 jours plus tard, va qui vend que ses esclaves laissent et que devient ingénieur.
1: Eh bien, en 3 jours.
2: Va qui. Elles enseignent qu'à Bastille, dit pont des camines de fer et au Canada, et le plus surprenant, est-ce que t'es nous un quart? Heureusement, pour les viajaires.
0: Il devait avoir quelques notions avant, comme Tambay.
2: Il avait fait son tour de compagnons, donc, après, ouvrier, ajusteur, télégraphe, enfin, des causes qui l'ont format, véritablement. Et à qui, cause intéressante, rencontre une Québécoise d'origine française, Joséphine Déhéry de Lingadeau. Et va l'épouser en 1874. C'est sûr que la Joséphine a l'air un peu fragile à costa de quel gigant du Nord. Mais tout est douce, en une santé excellente. Et Ivan a jamais eu besoin d'un médecin.
0: Ah oh.
2: Et bon. Quand est-ce mort, et va qui. Donc Yvan, Moussu Yvan, Yvan, pour le moment, continue des décennies et devient l'illustrateur officiel du Canadian Illustrated News et d'Esquerbe, la caricature et la gravature sur boss. Mais, pour les relevés des terrains, les traçats qui parcourent, est-ce toujours à cheval. Donc, parcourent les Rocheuses, le Texas, le Mexique, pour les reportages.
0: Oh, pétard!
2: La vie des familles le fixe à New York. Mais, en 1879, les épouses camions de Végère et décident de tourner en Europe et de rester à Paris.
0: Alors, restons à Paris, ça.
1: Et voilà. Ouais, ils sont à Paris, et bien à Paris. Et
0: alors, à Paris, dès qu'elle
1: fait. Alors, c'est toujours Yvan, est-ce pas mon su Yvan? Yvan peut se consacrer à la peinture. Donc, illustration d'ouvrages sur exploration et voyage. Il expose des toiles, etc. Dans les salons, il rencontre Tourguenieff, Tolstoï, Pouchkine, mais aussi Flaubert, les Goncourt, Daudet, Mistral. Et c'est là qu'il entend parler du Sud pour la première fois. Et il va y avoir une révélation.
0: À quelle révélation, dès que ça va?
1: Alors, ben, il rêve de trouver une région calme, où se reposer des fièvres de Paris, c'est lui qui dit ça, pour redécouvrir la nature source d'inspiration, et on lui suggère le Grand Sud.
0: La province, là.
1: Et la province. Alors, après plusieurs allées et venues, il se fixe en 1881 au Sainte-Marie-de-la-Mer.
0: Ah, oh!
1: Il garde quand même un appartement à Paris. Et il ne sait pas alors qu'il va y rester 31 ans. Sa femme, au départ, est assez réticente et finalement, elle va partager très bien sa passion pour cette région. En 1883, il a le chagrin de perdre Tourguenieff et c'est l'occasion pour les Français de découvrir l'importance de ceux qui forment la petite Russie française.
2: Ah. Parce que tu as parlé des autres Russes.
1: Voilà.
2: Tolstoï, Pouchkine, voilà. Finalement, ils étaient nombreux à Paris. Oui.
1: Et Yvan se remet à la peinture. Et lui et sa femme reçoivent beaucoup, souvent pour des repas composés de la chasse et de la pêche d'Yvan. Et ces repas se terminent par la Coupe au Santo.
0: Ah bon.
1: Il est respecté et estimé pour sa probité, son adaptation parfaite au pays, et on les appelle Moussu et Madame Yvan. Voilà, Moussu et Madame Yvan. Et cette implantation, c'est une grande première.
0: Et on va qui? Et alors, comme cante de longue la Coupe Sainte, ah. Ben, je vous propose de l'écouter la Coupe Sainte cantade per l'épicure de la calandrette. Ah, alors, la Coupe Sainte cantade per la calandrette.

0: Eh bien, après la Coupe au Centre, donc, Cantat de Père Ivan et ses collègues, vont faire des rescontres, fin finale, au Santo Maria de la Mar.
1: Ah, force, force. Donc, Vendic est bien adapté, hein, et ça fait un de Québec et un de Russie. C'est quand même un peu extraordinaire comme vide, surtout pour l'époque.
0: Oh, c'est sûr.
1: Alors, va rescontrer, ben, va fréquenter, Dodé, qui est coutencier déjà à Paris, et puis Jeanne de Flandrésie, qui deviendra une amie fidèle.
0: Ah, bon.
1: Jeanne le présente à Mistral, à Charleroi, à Folco de Baroncelli, puis Jouveau, Darbeau, et enfin Léo Lelay, à Caucafa, les Arlésiennes tant célèbres, tant fameuses. Et Jeanne de Flandrésie dira Léo avait sachu la langue, au point de la parler et de l'écrire, mais une pureté perfecte.
0: Après l'Occitan provençal.
1: Okay. Ah, bon. Si qualité des cavaliers, il y avait même valu l'estime d'aquel bon connaisseur, c'est-à-dire les gardiens, et rue Vertadier, grand artiste, musicien, comme soulait les Russes Sabon Lestre, avec une passion, une fougue, une poutesse magnifique. Donc, à cause de l'hommage, l'hommage des Jeanne de Flandrésie, père Ivan, Moussu Ivan. Et Moussu Ivan devait fait libre, donc parlave le provençal, mais mieux qu'à l'escrivier et escrivier des poèmes.
0: Ah, escrivier des poèmes en provençal. Formidable, quel homme.
1: Et voilà, devait fait libre et puis peintre de la Nation Gardienne et adhère à l'école Mistralenque. Dit la revue Terre d'Arles, publique en provençal, un conte, plusieurs articles et poèmes, des traductions de Tourguenieff en provençal, des Mistral en russe, et signera ses poèmes par Jean Descentes. Jean Descentes, c'est où donc? En 1891, Folco de Baroncelli s'installe en Camargue, et donc Folco va nous a des relations estrèches à Mélie Pranajnikov. Et Ivan, qui est un fils libre à part entière, fonde à Méheu la Nation Gardienne le 24 décembre 1904.
0: Elle fait partie des gens qui ont monté la Nation Gardienne.
1: La Nation Gardienne.
0: Ah,
1: et quel gardien, sa veste de velours gancé, vendait des Ivan.
0: Ah, les Ivan qui a mis en folklore la veste.
1: C'est-à-dire que era une veste, la veste que portava qui venait de Russie.
0: Ah, d'accord.
1: Bon, on en avait parlé encore. Hein. À questo confrarié, à Pertoc de maintenir la tradition bovine. Ivan mène en compagnie des Folco de Baroncelli les 50 cavales blancs et les 12 centaures de la manade.
0: Oh, pétard!
1: Rescontre también le peintre connu des Arlésiennes, Léopold Lelay, avec qui collabore à l'occasion à l'escazin, sous tous les 12 en force en commun. Ivan s'est fait l'avocat de costume d'Arles, attaquant force pressée et force à fougade de costume.

0: l'un des artisans de l'alliance franco-russe. En 1893, le traité de coopération et d'amitié entre la France et la Russie est signé, ce qui restaure l'équilibre menacé par l'Allemagne et l'Autriche-Hongrie. Donc, les deux Moussu et Madame Yvan sont défenseurs des prix.
1: Yvan Ronsali.
0: Voilà, défenseurs des primo-occupants. Yvan Ronsali, bien sûr.
1: Oui.
0: Ils fument le caluet de la paix avec les chefs Sioux et accompagnent Buffalo Bill, venu les remercier de leur soutien.
2: Ah, Buffalo Bill en Camargue.
0: Va qui On en avait parlé, ça, déjà. Mais on ne savait pas qu'il y avait aussi Yvan.
2: Alors, il y avait Yvan.
1: Il y avait son chien qui l'a laissé à Mistral. Il y avait une histoire de chien.
2: Ouais, il y avait Mistral también qui a connu Buffalo Bill et qui est son loutine de Buffalo Bill et resta ami Mistral.
1: Donc, un fait libre, ben intégral, hein, qui force à attaquer le costume, mais là, au maille, qui est camargues. Et donc, a eu des passions nombreuses. Alors, une espérée, force intelligente, et donc. Et Dubert, et s'intéressa au cinématographe, par exemple. Amé Mistral va assister au tournage d'un film sur Mireille, qui représentait en 1909, qui a disparu.
2: On l'a trouvé encore des extraits de ce film, arrivé à le trouver. Mais c'est compliqué, c'est compliqué.
1: Et il va en descrire también l'usage de la photographie, qui est utile pour sa peinture. Son œuvre picturale camarguaise. Escumaco, grâce à photo, d'une qualité remarquable. L'illustration de poèmes et tout à coup. Autre passion, le travail du boss et du fer, qui avait presque un compagnon en Russie, des sciences, también, va s'intéresser et fouille en province, surtout, c'est-à-dire l'archéologie et l'histoire. Et donc, un fagin d'y fouille au castelet de Fontvieille. Et bien, c'est qui va avoir un premier malaise cardiaque et a juste le temps de rentrer sur le stade pour y mourir le 16 d'avril 1909.
2: Ah,
1: 31 ans en Camargue, quand même. Hein.
2: Avant la guerre des 14, un peu.
1: Juste avant. Elle est morte un peu avant Mistral, donc. Donc, un personnage de force. Qui sort un peu de l'ordinaire, extraordinaire, pour le dire.
2: C'est sûr.
1: Original.
2: Mais comme c'est un personnage original, même vous vous faire écouter une chanson des pays de l'Est. Parce qu'il y a un homme qui arrive des pays de l'Est, qui est joué par Michel Montanaro, au Galoubé, et canta par une fille, donc, qui c'est son Piqueria. Alors, on a écouté la chanson Piqueria, une chanson de l'Est.

0: Lugaubi provençal. Alors, il y a une expression en provençal qui s'est dit, est-ce une Russie de Russie? C'est ce que vous dites. Regarde Milo, à quoi est-ce une Russe de Russie?
1: On ne sait pas.
0: À quoi vous dire qu'est-ce une personne dure et grossière?
1: Ah bon?
0: Ouais, et intraitable.
1: Ah bon? Ben, tout le contraire du vent.
0: Une personne dure et grossière, est-ce une belle d'expression qui s'est dit, est-ce une Russe et des Russies? Est-ce un Poutine? Intraitable, ça veut dire quelqu'un d'intraitable. Et faire le village de Courpatas, ça veut dire ce que veut dire faire le village de Courpatas?
1: Je ne me rappelle plus ce que c'est le Courpatas, le corbeau.
0: Alors, des kéfas?
1: Allez, mourir.
0: Oui, c'est ne plus revenir.
1: Ne plus revenir.
0: Ah. Et faire sans Mickey.
1: Ça, c'est déménager.
0: Ah, bravo, Chantal.
1: C'est ce qu'a fait souvent Yvan.
0: Va qui. Et Yvan faisait sans Mickey. Alors, ça veut dire pour qui disait sans Mickey?
1: Parce que
0: en province, Libau, comment que c'est dit?
1: Libau,
0: c'est fasier par San Miquel. Hein? Donc, des renouvellements, des locations, d'accord. Et tout, d'accord. C'est fasier par San Miquel. Et alors, j'ai là comme un pintre. J'ai là comme un pintre. Regarde le Wakeo. Et j'ai là comme un pintre. Il est glacé. Il a froid.
1: Pourquoi comme un pintre?
0: Parce que les peintres, quand ils peignaient dehors, il se gelait.
1: Ah oui.
0: Alors, j'ai là comme un peintre. Et il y a también Gus comme un peintre. Gus comme un peintre.
1: Gus, parce que les peintres ne gagnent pas toujours bien leur vie.
0: Alors, Gus, ça veut dire gueux.
1: Voilà,
0: Gus comme un peintre. Et c'est prépara des fumas d'aïmaul. Regarde Mélo, c'est prépare à fumer des molles.
1: C'est quoi des molles?
0: Les molles, c'est les mauves.
1: Ah, les mauves, la plante.
0: La plante, la mauve.
1: Ah, il va mourir.
0: Voilà, il va mourir. Bon. C'est prépare des fumées des mauves.
1: C'est le pissenlit par la racine, c'est ça.
0: Et alors, une qui est sympathique, que je trouve, c'est Fema, loupé du cloquier, per le fire crise. Regarde mes loups, Akeo. Femme loupée du cloquet per le fire crise.
1: Alors, que veut dire femme?
0: Ça veut dire fumer, mettre du fumier.
1: Ah, mettre du fumier.
0: Femme loupée du cloquet.
1: Ouais. D'accord.
0: Du clocher per le fire crise.
1: Pour le faire grandir, oui. Voilà. Il est idiot.
0: Voilà, c'est un grand naïf.
1: Ouais.
0: C'est un grand naïf, c'est pas mal. Eh bien, avant de se quitter, je vous propose d'écouter encore une chanson. Eh bien, il y a un groupe qui se sonne à la mal coiffée, qui nous agrade force. Donc, on a écouté Pim Pam.

0: Et ben va qui après pim pam, et ben est l'heure de se quitter.
1: Et
0: va qui par là d'Ivan. Ivan, un homme extraordinaire. Hein.
1: Et monsieur Ivan.
0: Monsieur bon. Ivan. Il y a bien un musée, non, de ces tableaux et tout. Il n'y a rien de. Ça ne vient pas, hein.
1: Si, si les œuvres sont une pauvre d'Humberto, il faudrait. Ben, il faut mieux regarder.
0: Et bon, ben, écoute.
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0: L'émission de l'association.
2: Il est 8h. Je suis à l'heure. 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

0: Bonjour à tous, bonjour Jean. Merci d'être au rendez-vous de l'émission Plein Feu sur l'accordéon.
1: Bonjour à tous, bonjour Jean. Nous commençons avec Chez Colombo. C'est une valse jouée par Eric Bouvel.

0: chez Colombo par Éric Bouvel.
1: Et nous continuons avec une mazurka, Dynamite Mazurka, interprétée par Arnaud Guimard.

0: dynamique, notre caractère dans le télémonçon, que de vous interpréter Arnaud Guimard.
1: Place au Charleston avec Paname, joué par Bruno Desmet.

0: Paname par Bruno Desmet.
1: Et nous continuons avec Sombre José Mantille, interprété par Daniel Rebelle.

0: C'était Sombrero Gentile, interprété par Daniel Rommel.
1: Place à la polka avec les triolets, joués par Jacques Vlecken.

0: Les Triolets par Jacques Vlecken.
1: Et nous continuons avec Jocelyne, c'était une valse, interprétée par Guy Fizer.

0: Je souligne le titre du morceau que va vous interpréter Guziseur.
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2: Et nous écoutons le duo Jacques Guillamat et Jean Delon qui interprètent Liber Tango.

0: Liber Tango par le duo Jean Delon Jacques Guillaume.
1: Eh bien, place au boléro avec Buenos Noches, mi amor, interprété par Domi Morine.

0: Voilà, j'en sais bien bon, c'est donc interprété par Domi et Maureen.
1: Et voici L'Insouciante, une valse jouée par Jacques Demers.

0: Cache à souvenir était dans le titre du morceau que vient de vous interpréter Bruno Desmet.
1: Nous passons à la Java avec la Gambilleuse jouée par Gérard Lamolère.

0: La Gambilleuse par Gérard Lamolère.
1: Eh bien, voici Andrea, c'est une tarentelle, interprétée par Eric Bouvel.

0: Tarentelle était le titre des morceaux que venait vous interpréter Éric Bouvel.
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0: Et nous continuons avec Un Fox, Averse, interprété par l'ami Jacques Guillemin.

0: C'était donc Avers, fausse interprétée par Jacques Guillemin.
1: Place au tango avec Jusqu'au bout du monde, joué par Claude Barbotin.

0: Jusqu'au bout du monde, par Claude Barbotin.
1: Et voici les doigts velours, c'était Samba, interprété par Bruno Lorenzoni.

0: C'était Les Doigts de Velours, samba interprété par Bruno Lorenzoni.
1: Et voici Flambée Montalbanaise, une valse jouée par Jean Delon.

0: Flambé Montalbanaise par Jean Delon.
1: Eh bien, place au poisson double avec une parisienne à Séville, interprétée par Ludovic Beyer.

0: C'était donc une parisienne à Séville, interprétée par Ludovic Beillard.
1: Et nous allons terminer aujourd'hui avec Monsieur le Charleston, joué par Éric Bouvel.

0: plein feu sur l'accordéon est donc terminé pour aujourd'hui. Nous vous donnons rendez-vous pour une prochaine fois. Au revoir Jean.
1: Salut Jacques et bonjour à tous et bonne journée et à bientôt.
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0: L'agenda du week-end sur Radio Galaxy du 7 juin. Bonjour Alexis.
1: Salut Lorient.
0: Et je te présente Fabrice qui nous accompagne cette semaine. Bonjour Fabrice.
2: Bonjour, je suis très heureux d'être là parmi vous aujourd'hui.
0: Et bon, on est très heureux que tu sois avec nous. Mon petit doigt me dit que tu es un passionné de radio et tu es avec nous pour découvrir. Explique-nous en quelques secondes Fabrice.
2: Voilà, totalement. Cela fait 40 ans, oui, que j'ai arrêté la radio libre et aujourd'hui je suis très motivé, très heureux d'être parmi vous dans les studios de Radio Galaxy, radio que j'écoute depuis plus de 25 ans.
0: Bon, eh bien, sois le bienvenu.
2: Merci.
0: Parmi nous. Ce week-end, la 23e édition des rendez-vous au jardin du 5 au 7 juin. Découvrez de nombreux parcs et jardins de la région et participez aux animations mises en place pour l'occasion. Ateliers pédagogiques, démonstrations, expositions, promenades musicales, conférences, spectacles et bien plus encore. Le programme proche de chez vous est à retrouver sur le site internet rendez-vous-au-jardin.culture.gouv.fr. Le Festival du Jeu revient à Rieum pour sa 6e édition, samedi 6 et dimanche 7 juin. C'est organisé par l'association L'Entre-deux-Jeux. Au programme, des jeux de plateau monumentaux, des défis de réflexion, des wargames tactiques et bien plus encore. Rendez-vous samedi de 14h à 23h30 et dimanche de 10h à 18h30. 6e édition du Festival du Jeu, c'est à Rieum.
2: Un petit peu de sport, la course à pied, la Martresse se déroulera ce dimanche 7 juin à Martres-Tolosane, organisée par la ASPTT Cœur de Garonne. Martres-Tolosane va vibrer au rythme du sport, des faire-savoir locaux, de la bonne humeur. Amateurs de course à pied ou de marche, préparez vos baskets. Trois parcours vous seront proposés, un de 5 km, un de 10 km et pour les plus aguerris, un de 20 km. Il sera bien sûr possible de se restaurer sur place. Un buffet d'arrivée attendra les coureurs et des food trucks enchanteront vos papilles. Pour les inscriptions et davantage d'informations, veuillez consulter leur site finisher.com, course la Martresse.
0: Et je vous sens très motivé Fabrice, je sens que vous courez un petit peu.
2: Non, plus
0: non,
2: maintenant.
0: Pas du tout.
2: Plus
0: bon.
2: Maintenant.
0: Ça peut revenir à tout moment.
2: Non, je pratique d'autres sports que la course à pied.
0: Allez, foire de printemps à Venerque, Alexis.
1: Et oui, Lorient, l'association du patrimoine de Venerque vous attend pour sa 5e foire du printemps, ce dimanche 7 juin de 9h à 18h. Animation gratuite pendant toute la journée, défilé de tracteurs, ferme pédagogique et bien plus encore. Buvette et restauration sur place avec un apéritif gratuit à midi. Pour la foire du printemps à Venerque, ce dimanche de 9h à 18h.
0: Et si vous êtes amateur de mode, c'est à Gimont, dans le Gers, qu'il faudra vous rendre ce dimanche 7 juin avec l'événement Gimont Fashion Day. Au programme, défilé de mode, robe de mariée et création. Le tout sera ponctué de chansons au piano par la créatrice Meldy Melody. Et puis vous retrouverez aussi des animations, de la danse, de la musique, une tombola et de quoi se restaurer. À retrouver ce dimanche à partir de 10h, rendez-vous sous la halle centrale de Gimont.
2: Pensons un petit peu à nos petits compagnons. Journée porte ouverte au refuge Capucine de Caser ce dimanche 7 juin de 10h30 à 17h30. Au programme, rencontre avec l'équipe des bénévoles, merci à eux, balade avec vos loulous, vente de douceurs, boissons, crêpes, gâteaux, vente d'objets et d'accessoires pour nos amis les animaux. Ce dimanche, c'est au refuge Capucine à Caser. Venez nombreux.
1: Et à Massabrac ce dimanche 7 juin de 10h à 16h, Graffitaria. Le principe est extrêmement simple, tout est gratuit, vous pouvez déposer les objets que vous n'avez plus besoin, propres et en bon état bien sûr, et vous prenez ce que vous voulez gratuitement, et même si vous n'avez rien déposé. Plus de renseignements sur le groupe Facebook du comité des fêtes de Massabrac, pour la Graffitaria ce dimanche de 10h à 16h à Massabrac. Et plusieurs vide-greniers sont prévus ce dimanche avec celui de Salles-sur-Garonne, Carbonne, Gaillac-Toulza, Lafitte, Vigordan et Caser.
0: On prend un peu d'avance, vous savez que Rieu-Volvestre est jumelé avec la ville de Font-Ruby en Espagne. Et à l'occasion de ce 40e anniversaire, le comité de jumelage organise une rencontre. La ville jumelle de Font-Ruby se rendra à Rieu les 12, 13 et 14 juin pour fêter l'événement. En effet, dans le cadre des relations d'amitié qu'entretiennent nos deux villes jumelles depuis 40 ans, et grâce à l'aide des deux municipalités, les comités de jumelage respectifs mettent sur pied chaque année des programmes d'action communes. Et d'ailleurs, j'en profite pour indiquer que le samedi 13 à 19h30, les majorettes de Rieux se produiront à la salle polyvalente pour le plaisir de tous, suivi d'un repas en commun pour ce 40e anniversaire de jumelage entre les villes de Font-Ruby et de Rieux-Volvestre du 12 au 14 juin.
1: Et l'association Lafitoise au Bon Vivant organise un rallye promenade le dimanche 14 juin. Relevez les défis, déjouez les pièges, découvrez les énigmes et remportez les épreuves. Formez votre équipage et donnez-lui un nom original. Mais attention, inscrivez-vous avant le 6 juin, place limitée à la permanence de la Maison des Associations de Lafitte Vigordan, ce samedi de 10h à midi, pour un prix de 15€ par voiture.
0: Merci à vous deux, Fabrice et Alexis.
3: Merci à toi, beaucoup. Laurent.
0: L'agenda du week-end, ça continue dans quelques minutes avec les offices du tourisme de Cœur de Garonne et du Volvestre. Ce sera juste après cette pause musicale sur Radio Galaxy.

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2: Bonjour à toutes et à tous, ici Virginie de l'Office de Tourisme Cœur de Garonne. Vous cherchez des idées de sortie pour ce week-end du 5 au 7 juin ? Ça tombe bien. Concert à Martre-Tolosane, vendredi 5 juin. L'été du Verbe accueille Julie Sharp pour une soirée musicale tout en poésie et en sensibilité. N'oubliez pas, les rendez-vous au jardin sont de retour en pays sud-toulousain, en partenariat avec le Volvestre et le bassin Autorivin. La brochure est disponible sur notre site. Ça se passe du 5 au 7 juin, donc il y a 19 lieux exceptionnels entre jardins, sentiers botaniques, espaces naturels et randonnées. Cette année, le thème à l'honneur est la vue. Le samedi 6 juin, les rendez-vous parentalité à Poucharamé. Le samedi matin de 10h à midi, parents et enfants sont invités à partager un moment autour des sens du jeu et de la découverte avec des ateliers ludiques et un espace Snow Zélène, gratuit sur réservation. Toujours le samedi, le CLAC fête ses 20 ans à la Bastide Clermont. À partir de 14h, profitez d'une journée festive avec ateliers, yoga, démonstrations, théâtre, concerts apéro, repas et karaoké. Les Guinguettes de Boussins reviennent ce samedi 6 juin de 17h à 23h sous les Halles avec restauration, musique et convivialité. Toujours samedi 6 juin, sans queue ni tête, à Poucharamé à la Maison de la Terre à 18h30, Nadège Rossato propose un spectacle mêlant chansons, humour et engagement féministe dans un univers entre cabaret et récital. Les Guinguettes de rugby à Sainte-Foy-de-Pérolière à partir de 17h. Ambiance festive au stade municipal avec retransmission de la finale de Pro D2 dès 17h30. Puis concert de Mat Solo à partir de 19h. Restauration, buvette et esprit guinguette au programme. Soirée paella à Moran le samedi. Le comité des fêtes vous donne rendez-vous dès 19h pour une soirée gourmande et conviviale autour d'une paella. Réservation conseillée. Samedi 6 juin, exposition au Foussoré. Les amateurs d'art ont jusqu'au 6 juin pour découvrir l'exposition proposée à la médiathèque du Foussoré. Peinture, sculpture, pastel, aquarelle, dessin, photographie ou encore art numérique sont à l'honneur. À Angonia, samedi 6 juin, présente une autre analyse narrative de l'actualité entre stand-up et conférences décalées. Gaspard décrypte le monde contemporain avec humour et recul. Un spectacle accessible dès 12 ans. Toujours dimanche, de 9h à 18h, porte ouverte à l'élevage Bénazé à Plagnol. Découvrez les coulisses de la ferme avec visite guidée. Démonstration de chiens, de troupeaux, marché de producteurs, randonnée pédestre, jeux pour enfants, tombola et restauration sur place. Toujours à Martre, atelier d'écriture au Grand Presbytère. Participez à une journée immersive mêlant écriture, patrimoine et découverte des espaces d'exposition. Toujours le dimanche, rallye des chemins verdoyants en plan. Le 23e rallye des véhicules anciens s'élancera dimanche matin à travers les routes du Comminges et du Volvestre. Les véhicules seront ensuite exposés au public à partir de 13h. Toujours au plan, un spectacle jeune public. Découvrez une création inspirée de l'album Les Oiseaux d'Albertine et Germano Zulo. L'histoire poétique d'un petit oiseau et d'un chauffeur de camion prêt à tout pour l'aider à prendre son envol. Thé dansant à Bérat le dimanche à partir de 14h30. Rendez-vous à la salle des fêtes pour partager un moment convivial en musique et sur la piste de danse. Stage Cœur qui bat à Poucharamé. Dimanche 7 juin, l'association Cœur qui bat propose une journée autour des chants, du monde, des jeux vocaux et de la mise en mouvement. Une expérience conviviale ouverte aux chanteurs débutants comme confirmé. Et voilà pour cette sélection en Cœur de Garonne. N'oubliez pas, si vous organisez un événement, vous pouvez nous le communiquer via notre site internet. Vous pouvez aussi nous retrouver sur nos réseaux sociaux Tourisme Cœur de Garonne et également vous inscrire à notre newsletter mensuelle. A bientôt, bon week-end à tous.
3: L'Office de tourisme intercommunal du Volvestre vous présente ses idées de sortie pour ce week-end.
4: Retrouvez l'agenda complet sur notre site internet tourisme-volvestre.fr ou sur notre page Facebook chaque jeudi soir.
3: Le festival Lille au Théâtre est de retour ce week-end à Montesquieu-Volvestre. Samedi et dimanche, vous pourrez retrouver des spectacles, des rencontres littéraires et des performances mêlant plein d'univers artistiques. Billetterie et renseignements sur leur site internet lilleautheatre.fr.
4: Pour les plus festifs, deux fêtes locales sont prévues pour ce week-end. À Gouzins et à Saint-Julien-sur-Garonne. Pour Gouzins, le jour le plus festif sera le samedi avec une course, des animations et des concerts avec food truck. Côté Saint-Julien, le samedi ce sera cassoulet, concert et DJ. Pour le dimanche, messe, pétanque et moules frites le soir seront au programme.
3: Si vous préférez une ambiance plus intimiste pour votre samedi soir, le café associatif de Marc Favre accueille Fabien Revaux pour un concert aux sonorités folk pop à partir de 19h. La participation est libre mais obligatoire. Pour rappel, c'est au café associatif de Marc Favre ce samedi à 19h.
4: Pour dimanche, nous vous proposons deux sorties vide-grenier, celui de Carbone au Bois de Castres, organisé par la FCPE de l'école Henri Chanfraud, ou celui de Salles-sur-Garonne, organisé par le comité des fêtes.
3: Dans le cadre des Journées Nationales de l'Agriculture, la ferme de plaisance de Montesquieu-Volvestre vous ouvre ses portes ce dimanche à partir de 9h. Au programme, visite de la ferme, randonnée de 6 km, dégustation et goûter ludique pour petits et grands. C'est ce dimanche à partir de 9h à la ferme de plaisance à Montesquieu-Volvestre.
4: Dimanche toujours, l'association de pêche de la vallée de la Lèze vous convie à la fête de la pêche de Saint-Sulpice-sur-Lèze de 9h à midi à proximité du moulin des Bures. Il y aura un tournoi enfant, des initiations avec mise à disposition du matériel et de la pêche gratuite sans carte.
3: Pour rappel, l'agenda complet est à retrouver sur notre site internet tourisme-volvestre.fr ou sur notre page Facebook chaque jeudi soir.
4: Passez un bon week-end en Volvestre!
5: 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Nous vous souhaitons un très bon week-end sur Radio Galaxie.

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Amis auditeurs, bonjour. Je viens vers vous aujourd'hui pour vous parler d'un super guitariste, Gary Moore. Gary Moore, Robert William Gary Moore, est un guitariste et chanteur nord-irlandais né le 4 avril 1952 à Belfast et mort le 6 février 2011 à Estepona en Espagne. Il utilisait souvent des sons saturés, s'apparentant au hard rock, mais ses inspirations rythmiques et mélodiques sont directement issues du blues. Il est notamment connu pour sa chanson parisienne Walkway. Gary Moore a commencé à jouer à 8 ans après avoir pris une guitare acoustique qu'il avait récupérée. Il a obtenu sa première guitare correcte à l'âge de 14 ans et dû apprendre à jouer de l'instrument droitier alors qu'il était gaucher. Il déménage à Dublin en 1968 à l'âge de 16 ans. Ses premières influences musicales sont des artistes comme Albert King, Elvis Presley, The Shadows et The Beatles. Plus tard, après avoir vu Jimi Hendrix et The Bluebreaker de John Mayall dans sa ville natale de Belfast, il développe son propre style avec un son blues rock qui restera une marque de fabrique durant toute sa carrière. Mais la plus grande influence de Moore était le guitariste Peter Green de Feldwan Mark, que Moore considérait comme un mentor à l'époque de Dublin. Cette influence persistante de Peter Green amènera Moore à lui rendre un hommage particulier en 1995 sur l'album Blues pour Green, album entièrement constitué de compositions de Green. Pour cet album, Moore joue sur l'ex Paul Standard Strumbear de 1959 qu'il avait racheté à Green. Sa carrière démarre au début des années 1970 où il participe notamment au groupe Skyroll et Colosseum. Puis il joue à plusieurs reprises, mais épisodiquement avec le groupe Thin Lizzy de 1974 à 1983. Le chanteur et bassiste du groupe Phil Lino participe d'ailleurs à son deuxième album solo, Back on the Street, et est l'auteur du titre Parisienne Walkway, un grand succès commercial de Gary Moore avec Still Go the Blues paru en 1990. Je vous invite à écouter d'ailleurs ce premier succès, Parisienne Walkway.

Depuis 1973, il produit régulièrement des albums solo sous son nom ou sous l'étiquette de groupes de circonstances comme Gary Moore Band ou G-Force. Dans les années 70, il mêle également hard rock et blues rock et participe à quelques autres expériences, notamment de jazz rock avec Colosseum. La décennie suivante sera son style dominant et le hard rock jusqu'à l'album After the War, en 1989. La fin des années 80 est marquée par la polémique opposant Gary Moore aux très nombreux groupes de hard rock accusés de plagier Led Zeppelin, puis particulièrement Whitesnake et Kinder Come. Son album After the War, Gary Moore chante en duo avec Ozzy Osbourne la chanson Led Clone, attaque frontale envers Kinder Come, accusé d'être un groupe clone de Led Zeppelin, créé de toutes pièces par l'industrie musicale pour répondre à la demande du public américain. La polémique deviendra très violente avec des insultes par voie de presse interposées et la publication par Kerrang! D'un poster de Kinder Come représentant les membres du groupe présentant un doigt d'honneur avec le message « Si tu savais comme on est désolé, Gary ». Depuis l'album Still Got the Will en 1990, son style est essentiellement orienté vers le blues et le blues rock, même s'il lui arrive de produire des titres plus proches du hard rock. Son nouveau Over the Hill and the Far Away, enregistré en 1986, a été repris par le groupe Triffin en 2000 et par le Finlandais Nent Wind en 2001. Gary enregistrera également l'album A Different Ben en 1999, très éloigné de son style, mêlant des samples et des musiques électroniques. Gary Moore est mort le 6 février 2011 à l'âge de 58 ans, pendant son sommeil d'une crise cardiaque alors qu'il séjournait avec sa compagne à l'hôtel Kempinski d'Estepona sur la Côte del Sol. À l'occasion du premier anniversaire du décès de Gary Moore, la presse britannique a dévoilé les circonstances exactes de son décès qui semblait être dû non pas à une crise cardiaque mais à un coma éthylique ayant entraîné un arrêt cardiaque. Les résultats d'analyse sanguine indiquent une alcoolémie de 3,8 grammes selon The Telegraph. Je vous invite à écouter un deuxième titre, Still Go The Blues.

Les obsèques de Gary Moore ont été célébrées dans la plus stricte intimité le 23 février 2011 dans l'église Sainte-Margaret de Rotterdam avec inhumation du cercueil dans le cimetière de l'église. Gary Moore était père de 4 enfants et laisse un patrimoine estimé à plus de 2 millions de livres sterling. Gary Moore était propriétaire d'une fameuse guitare Gibson, l'Paul Sunburst, ayant appartenu à Peter Green et avec laquelle il lui rendit l'album hommage Blues for Granny. À propos de cette guitare, plusieurs histoires circulent. Green avait prêté cette guitare à Moore après avoir quitté Fletson Mark. Moore l'achètera finalement vers 1970 à la demande de Green pour qu'elle ait un bon foyer. Une autre histoire raconte qu'à ce moment-là, le prix des Sunburst 58 et 59 atteignait déjà des sommets. Moore aurait proposé à Green de lui acheter sa SG contre la Sunburst 59 en mettant une somme d'argent en plus et Green aurait répondu « Vente à SG, donne-moi l'argent de la vente et ce sera OK ». Moore par la suite a un peu contesté cette histoire et Green ne se souvient pas. Quoi qu'il en soit, cette guitare a un son très distinctif en raison du micro-manche hors phase monté à l'envers. Gary Moore a vendu cette guitare de collection en mars 2006 pour la somme de 300 000 livres sterling à la société Maverick Music, basée à Mooresville et spécialisée dans les instruments de musique de collection. Pour terminer cette émission, je vous invite à écouter The Supernatural et je vous dis à bientôt.

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0: Bonjour à tous et bonjour à toutes. Merci, bienvenue à ceux qui nous rejoignent maintenant sur le 98.5 FM, la radio du sud de Toulousain. Et nous allons aller au Fousseret parce que deux manifestations vont avoir lieu, l'une très prochainement, l'autre un peu plus tard, mais on a besoin tout de suite d'inscription. Et pour en parler, je suis avec Denise Aymon, la présidente de l'association Art et Culture au Fousseret. Bonjour Denise.
1: Bonjour, merci de me recevoir.
0: Avec grand plaisir. Denise, vous êtes, vous, artiste, peintre, vous avez récupéré cette présidence d'association Art et Culture au Fousseret depuis peu, 2 ans, je crois.
1: Oui, c'est la deuxième année.
0: Alors, il y a 2 événements importants dans votre association. Une première, c'est une sortie d'école pour tous les élèves qui font des cours de peinture que vous donnez. Et puis après, une exposition, la fameuse exposition, la 43e édition de l'exposition du Fousseret, artistique du Fousseret, qui a lieu au mois d'octobre. On va tout de suite parler du début. Donc, du 30 mai au 6 juin, va se dérouler l'exposition de sortie de classe de vos élèves, c'est ça?
1: C'est ça. Ils vont présenter donc le travail de l'année. Ça a lieu à la médiathèque du Fousseret, 4 rue Notre-Dame, aux horaires d'ouverture de la médiathèque, évidemment. Le vernissage a lieu le samedi 30 mai à 18h. Mmh. Tout le monde est accueilli de bon cœur. Donc, mes élèves vont présenter leurs travaux de l'année. Comme ça, vous pourrez juger sur pièce l'enseignement.
0: Vous avez combien d'élèves?
1: Alors, pour l'instant, j'en ai 13.
0: Des élèves qui viennent toute la semaine, tout le week-end?
1: Ah non, c'est un après-midi par semaine.
0: Donc, plusieurs groupes?
1: Donc, il y a 2 groupes de 15h30 à 17h30 et de 17h30 à 19h30.
0: Comment se passe votre enseignement? Moi, je ne connais rien à la peinture, au dessin, etc. Comment ça se passe?
1: Alors, en général, ce sont des gens qui ont déjà peint ou qui ont très envie de peindre ou qui ont peint dans leur jeunesse. À part, j'ai un élève qui a 9 ans, les autres sont plutôt entre 50 et 80 ans. Donc, c'est des gens qui ont déjà un petit peu de dessin et de peinture et qui savent un petit peu se débrouiller. Et mon enseignement consiste à les guider au maximum, corriger leurs fautes évidemment, et les guider pour les amener à s'améliorer et à mieux comprendre comment on fabrique un tableau, comment on fabrique des couleurs, les mélanges, ça c'est très important aussi. Je leur impose, entre guillemets, parce que tout le monde n'est pas obligé de le faire, des sujets à faire, comme dernièrement le portrait ou un bouquet de fleurs, parce que je pense que ça peut leur amener davantage que de faire des copies. Beaucoup se servent de photos pour faire des copies. Mmh. Et pour les sortir un petit peu de ça, je les amène en extérieur quand il ne fait pas trop chaud pour apprendre à regarder la nature et apprendre justement à regarder ce que beaucoup de gens ne savent pas faire. Ils voient, ils comprennent, mais ils ne regardent pas en détail. Et donc, ils n'analysent pas ce qu'ils sont en train de voir.
0: La difficulté, c'est ça, c'est que je vois quelque chose, mais après, il faut que j'en fasse la représentation mentale dans mon esprit pour être capable de le reproduire par ma main.
1: C'est ça. Donc, voir les proportions, visionner où ça se trouve, pourquoi c'est plus clair d'un côté et pas de l'autre. Voilà. Tout ça est...
0: En plus, donc, les ombres, les couleurs, être capable d'analyser la couleur, pourquoi est-ce que ce rouge n'est pas vraiment rouge et plus orange ou au contraire plus jaune, etc.
1: Et puis, justement, ils ne le voient pas forcément. Donc, comme j'ai une grande habitude, plus de 50 ans de peinture, évidemment, j'arrive à leur expliquer. Mmh. Et le chemin se fait petit à petit. Et après, quand ils reviennent en atelier, ben, ils analysent beaucoup plus rapidement ce qu'ils sont en train de faire. Et
0: les personnes qui vont exposer du 30 mai au 6 juin à la médiathèque du Fousseret, donc vos élèves qui sortent de la classe de cette année, ils ont combien d'années d'expérience derrière eux?
1: J'ai des novices, j'en ai 2 qui ont commencé cette année. J'en ai qui font ça depuis une dizaine d'années. Donc, il y a un peu de tout.
0: Est-ce que ce qu'on va voir dans cette exposition, donc le vernissage le samedi 30 mai, donc jusqu'au 6 juin pour les voir, c'est la même image faite par plusieurs élèves ou ce sont toutes des images différentes?
1: Non, ce sont toutes des peintures différentes, sauf les sujets imposés. Donc, le bouquet de fleurs, c'est un peu récent et à mon avis, tout le monde ne le mettra pas. Et puis, ils sont encore en train de travailler dessus et ils n'ont pas encore tout vu.
0: Ce qui veut donc dire qu'en fait, ce sont eux qui vous proposent leur production à exposer et vous qui validez derrière?
1: Oui, oui, oui. Et puis, il faut que ce soit fait en atelier. Il ne faut pas que ce soit fait chez eux, quoi. Le but, c'est de montrer le travail des élèves dans l'atelier.
0: Mais à côté de ça, ils peuvent très bien avoir un atelier chez eux.
1: Ah, ils peuvent, ils ont le droit. Même des fois, ils continuent les tableaux faits en atelier. Mais je tiens à montrer quand même des choses que j'ai supervisées. Sinon, c'est pas
0: une création pure de leur côté qu'ils vont exposer.
1: Non, pour l'instant, non.
0: Ils n'en sont peut-être pas encore là.
1: Ils ne sont pas encore là.
0: Eh, parce que justement, maintenant, on va parler des autres.
1: Oui.
0: Là, c'était donc des élèves que vous aviez à l'école du Fousseret. Et vous lancez en même temps les inscriptions pour l'exposition de art et culture au Fousseret qui aura lieu du 3 au 11 octobre prochain.
1: Oui, alors l'appellation exacte, puisque c'est la mairie qui prend en charge cette exposition, c'est le 43e Grand Prix du Fousseret. Et comme c'est la ville qui s'en occupe, il fallait vraiment qu'il y ait le nom du Fousseret dedans, c'est normal. Ils prennent en charge beaucoup de choses et c'est vrai qu'ils nous aident beaucoup. Donc ce 43e Grand Prix a lieu du 3 au 11 octobre 2026. Les inscriptions par contre sont closes fin juin. Alors je demanderai aux gens qui sont vraiment intéressés de s'inscrire avant la mi-juin parce que nous avons encore le catalogue à faire. Sachant que dans le catalogue, il y aura les photos des tableaux représentés, tableaux et sculptures.
0: Ça se passe au Fousseret. C'est une exposition qui comprend des peintures, de la sculpture, de la photo.
1: Oui.
0: Les personnes qui seraient intéressées à venir exposer lors de ce salon, elles doivent vous envoyer à l'association donc des photos avec les dimensions et les tarifs des œuvres qu'ils souhaitent présenter, c'est ça?
1: Voilà, ils retrouvent sur Internet, par le biais de la mairie ou du site de l'association, ils retrouvent le règlement et les fiches d'inscription. Ils auront tous les documents là-dessus.
0: Toutes les informations.
1: Toutes
0: alors,
1: les informations.
0: D'une façon générale, il y a combien d'artistes qui sont présentés?
1: En disant qu'entre 30 et 40 artistes à chaque exposition.
0: 30 et 40 artistes à chaque exposition, à chaque fois des nouveaux, des gens qui reviennent, comment ça se passe?
1: Il y a des gens qui reviennent, mais il y a des nouveaux aussi. On essaye de ratisser large sur toute la région Occitanie, même d'extérieur. Mais bon, après, c'est vrai que c'est compliqué. Faire venir les tableaux, comme l'expo ne dure qu'une semaine, ça peut être compliqué. Mais tout le monde est accepté, suivant la qualité des œuvres.
0: C'est ça, parce que ça nécessite quand même, un certain niveau.
1: Oui. C'est professionnel, semi-professionnel. Ouais.
0: Et donc, il y a un comité de sélection?
1: Il y a un comité de sélection et il y a des prix qui vont.
0: Et c'est ça. Alors on va venir maintenant un petit peu à la cerise sur le gâteau, c'est-à-dire que c'est une exposition certes où il y a bien des visiteurs et avec aussi en même temps, je dirais, une inauguration avec des classes et peut-être même des présentations aux élèves par certains artistes éventuellement, mais surtout c'est qu'il y a des prix.
1: Et oui.
0: L'association et la mairie organisent un prix avec des sommes sonnantes et trébuchantes à donner.
1: Absolument. Absolument. Il y a un prix pour la peinture, un prix pour la sculpture et un prix pour la photo si photo il y a. Et il y a même plusieurs prix. Donc, à découvrir sur le règlement.
0: C'est ça. Tout est précisé sur ce règlement. L'adresse du site internet, vous l'avez, Denise?
1: Je l'ai sur mon téléphone, mais vous le trouvez sur le site de la mairie. Ou tapez art et culture au Fousseret, vous aurez toutes les adresses et tout.
0: Art et culture au Fousseret, on cherchera sur notre moteur de recherche favori.
1: Désolé, j'ai pas emmené le...
0: Sur notre moteur de recherche favori, on trouvera forcément donc le règlement intérieur de l'inscription à cette exposition du mois d'octobre. Les inscriptions se terminent mi-juin, au plus tard fin juin, s'il reste encore un peu de place.
1: Voilà, c'est ça. Donc, les gens intéressés, vraiment, faites-le.
0: Il y a des frais de participation?
1: Alors, oui, il y a des frais de 40 euros, ce qui n'est pas excessif pour une exposition de ce niveau-là. Et pour les adhérents à l'association, c'est moitié prix.
0: Et sachant très bien qu'il y a quand même un certain nombre de visiteurs qui viennent voir cette exposition.
1: Oui, puisqu'en plus, à la fin de l'exposition, il y a le Grand Prix du public. Qui est aussi un prix...
0: numéraire.
1: Oui, tout à fait.
0: Et je veux dire, il y a à peu près, à chaque fois, on me dit, à peu près une centaine de personnes lors du vernissage.
1: Oui.
0: Et puis après, tout au long de la semaine, des gens qui viennent voir, les écoles qui se déplacent pour venir voir aussi.
1: Oui. Et les enfants ramènent les parents, donc c'est toujours... Ça fait boule de neige.
0: Ça s'appelle donc le Grand Prix du Fousseret, ça a lieu au mois d'octobre, mais avant ça, ça a lieu au mois de juin, début juin, c'est l'exposition de la sortie de classe de Denise Aymon, qui est donc la professeure de art et culture au Fousseret. Quelque chose à rajouter?
1: Non. Vous trouvez toutes ces informations sur le site de la mairie aussi, hein, y a pas de problème, ou de la médiathèque. Vous aurez les horaires d'ouverture de la médiathèque aussi.
0: Petit rappel quand même, c'est que il y a parlé peinture, on a regardé photos, mais il y a sculpture. Il y a les sculptures, ça c'est une chose. Et ce qui est important pour les gens qui veulent s'inscrire à cette exposition, c'est d'envoyer vos photos pour que la sélection puisse se faire le plus rapidement possible.
1: Oui, mais tout peut se faire par Internet.
0: Tout peut se faire par Internet.
1: Non, pas de
0: dernière petite chose, les dimensions des œuvres.
1: Alors, toutes les dimensions sont acceptées. Évidemment, pour les tableaux, plus ils sont grands, moins on peut en mettre. Si c'est des grands formats, ça sera 2. Si c'est des moyens formats, ça peut être 3. Et si c'est des petits formats, on peut en rajouter 4, 5, sans problème. En fait, les gens ont pratiquement 2 panneaux pour eux, pour chacun.
0: Agriculture au Fousseret. Merci Denis Aymon de nous avoir présenté donc cette première exposition des sorties de classe début juin et surtout le Grand Prix du Fousseret au mois d'octobre. On aura l'occasion de reparler.
1: Merci beaucoup Bruno.
0: Avec plaisir.

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0: Bonjour à toutes et bonjour à tous, bienvenue sur Radio Galaxy 98.5 FM, la radio du Sud Toulousain, la radio qui diffuse entre Toulouse et les Pyrénées en plein territoire Qatar, presque. Et pour en parler, je suis avec quelqu'un spécialiste du sujet, Patrice Tessier-Dufour. Patrice, bonjour.
1: Bonjour Bruno.
0: Patrice, vous venez de sortir Qatar, encyclopédie d'une résistance occitane chez Priva. Le livre est sorti avril 2024. C'est une encyclopédie, c'est-à-dire que ce sont des entrées thématiques. 256 pages, 30 euros et plus de 200 entrées, c'est ça?
1: Oui, tout à fait. Il y a 215 entrées, pour être précis. C'est sous forme d'un dictionnaire. Et c'est Michel Roquebert, donc le grand historien du qatarisme, qui a pensé ce projet. À l'époque, avec Edwige Malberg, il s'était associé avec une philosophe pour écrire un énorme livre. Pour lui, c'était un dictionnaire du qatarisme, beaucoup plus important que ça, 2500 entrées. Puis il a revu son projet à la baisse, 250 entrées. Et malheureusement, Michel, il a rendu l'âme le 15 juin 2020. Et il a laissé en état, on va dire, le grand œuvre de sa fin de vie. Et à la suite d'un colloque au château de Bouisse dans les Corbières en 2022, où je suis intervenu pour raconter un peu les liens que j'avais avec Michel, puisqu'il avait fait la préface d'un de mes recueils de poésie qui s'appelle « Le dernier chant Faïdi ». Et puis également, j'ai échangé avec lui, puisque c'était un de nos intervenants sur le hors-série Qatar. C'est le hors-série du Pyrénées Histoire qu'on faisait chaque année à Pyrénées Magazine depuis 25 ans. Et donc, ces filles m'ont dit « Bah tiens, est-ce que tu accepterais de travailler dessus ?» Donc c'est Sophie et Isabelle qui m'ont proposé d'achever le projet. Donc Edwige Malberg n'a pas voulu parce qu'elle était déjà très très fatiguée. Et donc on a présenté ce projet-là aux éditions Priva, qui sont les éditions, en fait, les premières éditions à avoir édité Michel Roquebert à travers les Citadelles du Vertige, et puis après à l'épopée Qatar. Et donc l'éditeur a été enchanté. Et donc on a commencé ce projet, on y a réfléchi en 2023. Et après j'ai commencé donc à y travailler. Il faut imaginer que c'est un énorme travail.
0: C'est un travail titanesque. Il a fallu fouiller toutes les archives de Michel Roquebert, les cartons d'archives, de papier qu'il avait classés, etc., sur les 2500 entrées, pour n'en conserver que 215.
1: Oui, tout à fait. C'est-à-dire qu'il y en avait qui étaient achevés, il y en avait qui étaient en double ou en triple, et puis il y en avait où il n'y avait rien. Donc voilà, donc il fallait vraiment tout écrire. Je dirais que, heureusement, ça fait très longtemps que je travaille sur le sujet, donc je le connais quand même bien, je pense. C'est un sujet qui me passionne. Donc j'avais déjà tout préparé en amont, c'est-à-dire que j'ai réuni toutes les documentations par thématique, par sujet. Et après, il a fallu que je m'y mette. Et à partir donc de novembre 2023 jusqu'à fin février 2024, je peux dire que j'ai travaillé comme un moine copiste dans mon scriptorium. Et j'étais plongé, on va dire, dans cette époque-là, c'est-à-dire du 12e au 14e siècle. Ça a été vraiment un travail extrêmement prenant, passionnant, parce que quand j'en suis sorti... J'étais même un peu vidé, mais j'ai adoré, évidemment j'ai appris des choses, puisque après on se plonge vraiment dans le détail de certaines thématiques. Et donc j'ai suivi le sommaire comme Michel l'avait proposé au départ, c'est-à-dire que c'est un sommaire qui est en 7 parties. Il y a d'abord, on va expliquer le mot-clé, c'est-à-dire le mot Qatar ou Albigeois, puisqu'on appelle ça la croisade des Albigeois ou la croisade des Qatars.
0: Mot qui est une insulte à la base.
1: C'est une insulte à la base, on va en parler. On va en parler, Bruno, de ce mot Qatar, ce qui fait polémique aujourd'hui. Et après, il y a plusieurs parties. Donc, il y a une partie sur la religion Qatar, la théologie et la morale, sur les écrits du qatarisme, donc sur toutes les sources. Pourquoi aujourd'hui on peut parler que c'est une religion évidemment déviante du christianisme. Et ensuite, de l'église Qatar, son organisation, sa géographie, son histoire, des évêques Qatar, donc les parfaits, les parfaites, comme on les surnommait. Et puis la répression, donc la répression elle est en plusieurs parties, il y a la première partie c'est la croisade albigeoise, et la deuxième partie c'est l'inquisition à partir de 1233, et enfin c'est les successeurs, les historiens du catharisme, on va dire courant du XXe siècle et aujourd'hui, voilà, ceux qui ont écrit, puis on donne à la fin une chronologie et tout un index pour que les gens se retrouvent facilement dans tous les mots. Et puis un petit mot quand même avant d'expliquer le mot Qatar, c'est sur la personne qui a illustré ce livre, donc l'illustratrice, Marie-Amélie Giamardi. C'est très original parce que elle a fait ça avec des tampons, enfin carrément des gravures qu'elle a créées de toutes pièces, donc c'est des gravures originelles, et d'après des dessins originels des sources Qatar. Donc il y a vraiment de l'historiographie ancienne, donc des illustrations anciennes, soit de rituels Qatar, mais aussi ça peut être des dessins des châteaux, enfin, il y a eu plein de sources pour qu'elle s'inspire en fait pour la création de ces gravures, voilà. Donc c'est chouette.
0: Alors, ce livre s'appelle « Qatar, encyclopédie d'une résistance occitane ». C'est édité chez Priva, ça coûte 30 euros, 256 pages. Ça fait son poids quand même. 215 entrées dans cette encyclopédie. Mais alors, revenons un petit peu sur ce mot « Qatar, qatarisme et albigeois » alors.
1: Oui, tout à fait. Le mot « Qatar », au départ, c'est tout simplement un mot qui est une insulte, qui veut dire « les adorateurs du chat ». c'était pour se moquer d'eux, c'était ceux qui suintaient de tous leurs vices en fait. Donc c'est un mot qui a été redonné par Alain de Lille en 1200. On pouvait voir aussi dans ce mot une transcription d'un mot grec qui veut dire kataroi, c'est-à-dire les purs. Mais pareil, c'était pour se moquer d'eux, donc c'est un mot péjoratif. Et ce mot, en fait, il est créé de toutes parts de l'époque de Egbert de Schönau. C'est un moine qui se moque d'eux au XIIe siècle et il les critique. À cette époque-là, il se moque des hérétiques de Flandre. Et donc ce mot, en fait, va être pris plusieurs fois. Alors eux, ils s'appelaient les chrétiens ou les bons chrétiens, tout simplement. Mais il faut imaginer qu'au XIIe et XIIIe siècle, suivant les régions, on les a appelés de plein de mots différents. Donc on les a pas appelés que cathares, on les a appelés les patarins, les vaudois, les bougres. Enfin, ils ont eu plein de noms. Et en fait, ce mot de cathare, il va être employé à partir de 1849 par un pasteur strasbourgeois qui s'appelle Charles Schmitt, qui va écrire l'histoire des cathares ou des albigeois. Et après, à partir du XXe siècle, on va reprendre ce mot cathare pour essayer, en fait, d'unir et de schématiser, il fallait définir finalement ces chrétiens subversifs, ces chrétiens qui étaient dans une dissension, en fait, dissident du christianisme défini par le Vatican. Et donc, on a donné ce mot cathare. Voilà, alors il y a aujourd'hui pas mal d'historiens qui essaient de le revoir et même de négliger ce mot et de dire non, on ne devrait pas le donner. Mais aujourd'hui, le mot, il existe. C'est plus facile d'expliquer en fait cette religion et de le définir en fait. Donc le mot cathare, c'est quand même plus simple à employer que de donner un mot sur les bons chrétiens, qui étaient-ils, voilà.
0: Donc dans cette encyclopédie, parce que c'est comme ça qu'elle s'appelle, c'est 215 entrées, mais on trouve différents thèmes, aussi bien, comme on l'a dit tout à l'heure, dans les 7 thèmes qui sont abordés, des gens célèbres, ou célèbres, oui, à l'époque, ou peut-être un peu perdus de vue maintenant, mais qui ont marqué le temps, que des termes comme le Graal, comme France, Français, comme ce que c'est qu'un castrum, ah oui, les cisterciens, ce que c'est qu'une croisade et un croisé, tout ça dans une vision cathare.
1: Oui, tout à fait. Je parle aussi du trésor de Montségur. Évidemment, on m'a posé souvent des questions, on m'a demandé quel était le lien entre les cathares et les templiers, pourquoi on parle du Graal. Donc il fallait en fait, lever des doutes et puis surtout des clichés ou des mythes. Il fallait vraiment arrêter les mythes sur certains sujets autour du catharisme, parce qu'il y a des gens qui ont tout mélangé. Et donc il fallait à tout prix que ces entrées soient là pour expliquer, déminer en fait le terrain.
0: Pourquoi est-ce que le catharisme a autant de prégnance encore aujourd'hui ?
1: Je pense que le catharisme, c'est vraiment l'identité de l'Occitanie. C'est une identité forte qui marque encore énormément de monde. C'est une sorte d'époque glorieuse du Midi Toulousain avec le Grand Comté de Toulouse, où c'est l'époque des troubadours, c'est l'époque d'une certaine tolérance en fait dans le Midi. Et à l'époque, justement, cette tolérance va aller jusqu'à faire changer toute la petite aristocratie. Tous les nobles en fait du secteur vont petit à petit, par les femmes, par leurs femmes, leurs mères, leurs grand-mères, leurs tantes, voilà. Petit à petit, elles vont passer au catharisme, parce que tout simplement, le catharisme accepte que les femmes aient une place à l'égal de l'homme. Et cette aristocratie occitane, libérale et anticléricale, va volontiers mettre en valeur et protéger en fait ces gens-là. C'est une sorte, moi je dis, de pré-protestantisme avant l'heure, où on refuse la messe, refuse aussi de payer la dîme et le cens, donc tous les impôts qu'il fallait payer à cette époque-là. Et c'est pour ça que Rome n'accepte pas que le catharisme s'étende dans le Haut-Languedoc et va faire appel, donc le pape va appeler à une croisade qui va démarrer malheureusement en 1209 et va s'étendre sur toute la région jusqu'au traité de Paris en 1229. Donc pendant 20 ans, il va y avoir énormément de conflits, de guerres, de prises de castrum, de châteaux. De castrum, c'est un village fortifié. Et ça va vraiment changer la figure de notre pays, de notre sud, puisque à l'issue de ce traité de Paris, puisque Jeanne de Toulouse n'aura pas d'héritier avec Alphonse de Poitiers, en 1271, tout le Midi toulousain va être attaché à la couronne de France officiellement.
0: Mmh. Et puis, ce que j'ai remarqué tout à l'heure, c'est que ça a été tentant à l'époque pour une certaine classe, caste, cette égalité homme-femme au niveau du social, premièrement, et aussi, alors, au risque de faire un anachronisme, mais la notion de divorce avant la mort.
1: Ah oui, oui, tout à fait, oui. Parce qu'il y a, en fait, l'Église catholique surnommait ça des maisons hérétiques, mais c'était des maisons ouvertes, en fait, et donc, soit c'était donc des bonnes dames, donc vraiment démoniales, cathares, qui avaient une maison ouverte pour recueillir les femmes qui avaient été soit chassées, répudiées par leur mari, soit qui s'étaient enfuies et qui avait demandé la séparation. Ces femmes, en fait, souvent ont eu un grand refuge dans cette religion Qatar.
0: Donc ça s'appelle « Qatar, encyclopédie d'une résistance occitane ». C'est chez Privat depuis fin avril 2024. Ce livre est très récent et tout chaud, tout frais presque. 256 pages, 215 entrées dans cette encyclopédie qui traite sept grands thèmes qui vont des mœurs Qatar, des mots-clés, en allant jusqu'aux personnages célèbres ou moins célèbres du qatarisme, avec à la fin même une chronologie pour se repérer dans l'histoire. Il y a même une chronologie en bas de chaque page.
1: Oui, tout à fait. Bon, alors c'est la chronologie de la fin, parce que c'est quand même un beau livre, et on a décidé, pour le rendre plus esthétique, de faire une sorte de... Alors c'est ce que je voulais au départ, que la chronologie, en fait, court sur tout le livre, et ça fait vraiment quelque chose de très beau. D'ailleurs, vous verrez, ce livre a des pages dorées, sa couleur bleue est superbe, c'est un très très bel objet dès le départ.
0: Je rappelle, c'est un ouvrage qui a été démarré ou presque par Michel Roquebert et poursuivi et terminé par Patrice Tesser-Dufaux qui est avec moi au téléphone. Patrice, merci beaucoup.
1: Merci beaucoup Bruno.
0: Et puis à bientôt sur les chemins des châteaux Qatar.
1: Oui, tout à fait, sur les chemins des bons hommes. Merci beaucoup, à bientôt.
0: Au revoir.

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0: Bonjour et bienvenue dans Histoire, Histoire. Une émission qui vous embarque de l'Arize à la Lèze à la découverte de l'histoire et des légendes du Volvestre. Entre l'histoire attestée, la certifiée qu'on trouve dans les livres savants et les histoires que l'on raconte les nuits d'hiver quand les pierres fendent leurs secrets, je vous invite à une balade contée, bonne à bouleverser nos savoirs et à enchanter nos regards. 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Pour cette émission, focus sur la commune du Bois de la Pierre. Mais attention, prenez votre boussole, votre compas, peut-être même une couverture de survie, car je vous invite au royaume de Dédale, là où l'histoire se cabre et diverge, s'ouvre à la façon d'un labyrinthe. Dans la première allée que vous prenez, vous grattez une vérité, un fossile, une vieille trace de bâti, une charte historique. Mais voilà qu'aussitôt dit, dans ce jardin au chemin qui bifurque, vous vous retrouvez à grimper sur une butte où sommeille un dragon, si ce n'est que vous faites déjà trembler une pierre posée sur une bouche d'enfer. Mais reprenons donc notre fil d'Ariane et revenons à notre point de départ, carte en main. Nous sommes sur la commune du Bois de la Pierre, à 37 km au sud de Toulouse. Si vous avez pris le train, vous êtes descendu à Carbonne et avez pédalé vos quelques 10 km plein ouest pour déboucher sur la place du village. Si vous êtes venu en voiture, vous aurez pris la sortie 27 vers Carbonne, Rieux-Volvestre, Montesquieu-Volvestre, avant de bifurquer sur la D37, route du Lançon, pour vous arrêter dans ce petit village niché entre les territoires de Bérate et de Gratins. Alors, féru que vous êtes des bornages administratifs, vous mesurez que vous vous trouvez là, au Finistère de la communauté de communes du Volvestre, à l'extrême ponant de son territoire, avec, face à vous, plein ouest, la communauté de communes Cœur de Garonne et les confins verdoyants du Gers. Hébété de beauté, vous humez à plein poumon ce parfum d'aventure cadastrale. Au commencement était un lieu dit la Pierre, qui se trouvait lié à la puissante abbaye cistercienne des Feuillants, située quelques kilomètres plus à l'ouest, à l'abbastide Clermont. Les cisterciens, qui ne dédaignaient pas gratter la terre tout en mâchonnant des ave, défrichent la zone à partir de 1146, en y faisant germer un premier foyer de population. Cependant, la prégnance de la puissante abbaye voisine demeure, et ce n'est qu'à partir de la Révolution française, lorsqu'elle est démantelée puis vendue comme bien national, que la paroisse en profite pour prendre son indépendance. Le château de Trémoulet est mentionné quant à lui dès le XIe siècle par le cartulaire de l'abbaye de Lézat. Il est situé entre le village et le lac de Pessy, tout proche. C'est quoi un cartulaire, vous allez me dire? Eh bien, pour expliciter, un cartulaire, tel que celui de Lézat, est un document important puisque c'est dans ce dossier, appelons-le comme ça, le cartulaire, un dossier, que, tel des notaires du Moyen-Âge, les moines de l'abbaye y ont inscrit entre 859 et 1241 tous les actes de propriété de la région, ainsi que leurs évolutions. On sait que jusqu'au XVIIIe siècle, c'est la famille Bonne-Carrère qui possédait le château et son immense domaine. 500 hectares. Rendez-vous compte, une surface de 5 km sur 5 km. Plus tard, lorsque le vent de la Révolution vient rédimer les cartes, la propriété passe à la famille Corbière, qui rachète au passage l'abbaye originelle des Feuillants. Et c'est là qu'entre en scène un illustre et bien-aimé personnage du Volvestre, Emmanuel Jean-Pacôme Jallier. Nous y reviendrons. Jusqu'à présent, nous buvons l'eau claire de toute cette histoire. Et pourtant, bien des questions brûlent les lèvres. Pourquoi cette commune s'appelle-t-elle Bois de la Pierre, alors qu'elle est bordée de champs et de terres viticoles, alors même qu'aucune pierre dressée, aucune présence de mégalithes, de menhirs ou de dolmen n'est visible à l'horizon? Est-ce la famille Bonne Carrère, entendons Bonne Carrière, qui l'a réduite en miettes? On dit « les paroles volent, les écrits restent ». Mais au Bois de la Pierre, quoique la roche manque, l'appellation demeure. Quelle fut donc cette pierre originelle? Dans la plaine toulousaine, la présence de l'homme est ancienne, ancienne. Sans oublier la grotte d'Aurignac, toute proche, dont l'occupation remonterait à 35 000 ans. Aurignaciens, Gravettiens, Solutréens, Magdaléniens, les âges passent. Puis viennent les populations asianiques, l'âge des mégalithes avec les Cardiaux, puis les Ligures, les Celtes, les Celtibères, les Volques Tectosages, et ces forêts immenses qui n'en finissaient pas. Elles diminuèrent quand l'homme s'installa, mais survivaient pourtant dans de longues landes boisées, plus tard défrichées. Bois de la pierre, quel est ton secret? Et cette pierre, ancien bornage, stèle funéraire et bocage sacré? La légende pourrait dire que ce bois appartint dans les temps reculés à un homme aujourd'hui pétrifié, changé en pierre sous l'effet d'une puissante magie. Que demeure sa présence tel un Merlin prisonnier de la fée Viviane pour les siècles des siècles? Imaginons, rêvons. Cette pierre de jadis, telle brisée pour libérer le passage des charrues, réemployée pour le linteau d'une cheminée, la marche d'un escalier, enfouie profondément comme un secret scellé? Nul ne le sait. Et le nom, Bois de la Pierre, questionne encore. Il questionne à tel point que ses habitants eux-mêmes ne savent pas sur quel gentilé danser. Pérusien, pérusienne, pérousien, pérousienne, bosquois, bosquoise, que sifflerait le bosco sur un tel bateau? Si les identités remarquables donnent des vérités sur le papier, toutes ces identités fluides suscitent notre intérêt. Mais pardon, je vous embobine, et Ariane tire sur le fil pour nous rappeler à notre chemin. Il est une pierre encore qui parle, ou a fait parler d'elle jusqu'à peu au bois de la pierre. C'est celle de la tombe du neveu de Pierre Corbière, Emmanuel Jean-Pacôme Jallier. Voilà, nous y sommes revenus. À la mort de son oncle, Pierre Corbière, ou était-ce Raymond, les sources divergent, le propriétaire du château de Trémoulet? Oui, vous vous souvenez? Eh bien, à sa mort, Emmanuel Jean-Pacôme Jallier hérite en effet de son immense fortune. Grand propriétaire terrien, marié à une carbonaise qu'il déshéritera, allez savoir pourquoi, homme influent arrivé de Grenoble pour l'implantation de la manufacture de draps sur le domaine de la terrasse à carbone, Jallier, si on peut se permettre de l'appeler ainsi, fut également maire du bois de la pierre et de carbone, avec un siège au conseil général de la Haute-Garonne. Lorsqu'il meurt, en 1850, ce philanthrope lègue tous ses biens aux sœurs de charité de Saint-Vincent-de-Paul, permettant ainsi la création, à carbone, d'un grand hospice ouvert dès 1860 et dont l'activité perdurera jusqu'à 1990 en tant que maison de retraite. Ce grand bâtiment, bien connu dans le quartier de la Guinguette sous le nom d'Espace Jallier, est désormais l'hôtel de la communauté de communes du Volvestre. Jusque-là, tout va bien, et l'eau coule dans l'histoire du bois de la pierre comme un long fleuve tranquille, tel celle du canal Saint-Martory qui déroule ses 70 km de Saint-Martory à Toulouse, en passant précisément par le centre de notre chère commune. Mais déjà, les frondaisons du labyrinthe se rabaissent et le sol se dérobe. Poussé par la curiosité, voilà que vous êtes entré dans le château de Trémoulet. Vous avez admiré le hall, monté le vieil escalier rescapé de l'abbaye des Feuillants, et soudain, peu avant d'arriver au premier étage, une longue plainte, un cri dans l'espace vide vous glace le sang. En ce 27 juillet, le portier pourtant vous avait prévenu. « N'escoute pas, escartate !» avait-il dit. Mais vous prêtez l'oreille et... D'après l'article de Georges-Édouard Argel, paru dans la revue Histoire et Tradition Carbonaise, cette voix que vous entendez serait celle de feu le fameux Emmanuel Jean-Pacôme Jallier, tragiquement décédé un même 27 juillet, en 1850, le crâne fracturé sur une marche alors qu'il revenait d'une de ses métairies, portant dans ses bras deux lourdes sacoches remplies des recettes d'une vente bovine. Ce jour-là, dans le château, tout le monde s'était agité pour porter secours à cet homme aimé, loué de toutes les mémoires. Lucide en ses dernières heures, quoique mourant, Jallier avait fait écrire un testament hâtif à Jean-Louis Goiset, son valet de chambre et homme de confiance, y exprimant ses dernières volontés, telles qu'il en avait souvent parlé au curé de la paroisse et autres proches du village. Que don soit fait de tout ce qu'il possède au bois de la pierre afin que le château devienne un hospice. Le brave Jean-Louis galope prévenir Monsieur Lauzer, le premier adjoint, du grand malheur. Mais à leur retour, Jallier a déjà succombé. Dépassé par la charge, l'adjoint Lauzer réveille à 6h du matin le maire de Carbone, Monsieur Duhaut, qui n'arrivera que dans la matinée du 28 juillet, sans docteur, mais d'après l'article, avec notaire et officier d'état civil au chevet du mourant. La chose étonnante, c'est que, bien que l'acte de décès remonte au 27 juillet, le rapport indique pourtant qu'en ce 28 juillet, Jallier, depuis son lit, renouvelle ses vœux de léguer toute sa fortune et ses biens à la ville de Carbone et son canton, comme le corrobore d'ailleurs son testament, écrit chez le notaire, de façon divinatoire à coup sûr, six jours avant sa mort. Qu'en est-il donc alors? Qui dit juste? Est-ce bien crédible, après tout, d'imaginer qu'en 1850, alors qu'aucune route ne menait encore au château de Trémoulet, que pendant les automnes et les hivers, il était parfois impossible de se rendre à Longage ou à Carbonne pendant plusieurs mois tant le gué était impraticable et le pont trop fragile, Jallier eût voulu sérieusement créer en ces lieux un hospice? Le 30 juillet 1853, date de la vente publique, l'immense domaine administré jusqu'alors par un seul homme s'en trouva éclaté, dispersé. Et les métayers, familles et autres travailleurs de l'endroit connurent des bouleversements qui firent long feu. Le procès intenté par les familles héritières lésées rendirent l'affaire publique et, tel un tremblement de terre notarial, il y eut des répliques, des rebondissements. Et ceci jusqu'en 1933, où disparut à la mairie du Bois de la Pierre l'un des trois testaments officiels, les deux autres étant à la préfecture et à la mairie de Carbonne. Les sources racontent que jusqu'en l'an 2000, de mémoire d'ancien, la liquidation de cet héritage demeurait encore un sujet. Quant à l'argent des deux sacoches, il a disparu le soir même du décès de Jallier. Qui, pour l'avoir volé? Demandait donc à Jallier lors du prochain 27 juillet. D'autres voix cependant prennent leur source au Bois de la Pierre, et notamment celle du Toulousain le plus chéri d'entre tous les Toulousains, n'en déplaise à Big Flo et Oli, j'ai nommé, bien sûr, Claude Nougaro. L'anecdote ayant été rapportée par un musicien de Jean Sac à la suite d'un concert, merci à lui, il semblerait que le père de l'artiste soit né dans la commune. Quoi qu'il en soit, de sources sûres, son grand-père et sa grande-tante y sont inhumés. Mais est-ce étonnant, lorsqu'on apprend combien ce nom de famille est local, que Nougaro désigne une plantation de noyers en Occitan et qu'une ville du même nom se trouve à une centaine de kilomètres de là dans le Gers? Fort de cette nouvelle, rêveur, vous marchez d'un pas cadencé, syncopé sur le chemin du retour, et voilà que vous entendez de sourds grondements au loin. Menace d'un orage? Peut-être. Et vous vous dites que oui, comme dans la chanson, à tout moment, la pluie pourrait bien faire des claquettes sur le trottoir. Et pourtant, ce n'est pas ça. Au doux piou-piou des oiseaux du bocage, d'étranges sons, de plus en plus présents à vous en agiter le palpitant, se font entendre. Le souvenir des époques païennes où glaives et boucliers s'entrechoquaient sous le son des carnix vous revient. Et voilà, vous êtes au cœur du labyrinthe, dans le grand champ qui accueille chaque année le festival de musique Metal, Metal Hoc, où se fondent dans une même programmation des artistes locaux et d'ailleurs d'influence rock, hard rock, metal, death metal mélodique ou pas, tels que les groupes Bukowski, Chargot, Artus, Muff Diver, Ice Cold Shot. La température grimpe. Les moines des feuillants s'agitent sous leur suaire. Les flammes de l'enfer vous mettent le corps en brasier. Et d'un coup, avec une idée saugrenue, vous riez. Dire qu'il y a quelques milliers d'années, ici même sous vos pieds, s'étendait un glacier. Même le groupe Ice Cold Shot, traduisez « une goulée de glace froide », n'y peut plus rien. Et les galets de moraine que vous roulez en dansant vous rappellent à chaque pas cette histoire glaciaire, ce trésor fondu. Désormais, nul grand roc au Bois de la Pierre, mais un sol constellé de galets, de sable et de cailloux fins qui font le délice des pelleteuses et dents d'acier limées des avides entreprises gravières. Bouche de métal autrement moins savoureuse que celle du festival Metal Hoc. Enfin, qui de l'œuf ou de la poule? Est-ce parce que les habitants du Bois de la Pierre savent lever la voix qu'un festival de métal a pris place ici? Ou est-ce parce que ce festival rappelle qu'il est parfois sain d'élever la voix que les habitants ont su le faire? Toujours est-il que sous l'impulsion de la municipalité, la ville a su se défendre de l'appétit glouton des cimentiers et de leurs installations destructives. Pour qu'au Bois de la Pierre, tout compte fait, et mon compte terminé, le bois et la vie passent toujours avant le prix de la pierre. 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Je tiens à remercier pour cet épisode Stéphane Varzignac, maire du Bois de la Pierre, ainsi que Christian Lacombe, de l'association Histoire et Tradition Carbonaise, pour m'avoir relayé de si précieuses informations. N'hésitez pas à adresser vos commentaires et suggestions à l'adresse contact@presence-monde.org et retrouvez l'émission et les épisodes précédents sur le site radiogalaxie31.com. À bientôt sur les chemins du Volvestre.
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0: Bonjour à tous, bonjour à toutes, merci d'être avec nous sur Radio Galaxy, la radio du sud toulousain. Aujourd'hui, on va parler écriture, on va parler création à l'occasion de la 7e édition de l'Écrit de la rue, des ateliers de découverte d'écriture ouverts à tous. Et pour en parler avec nous aujourd'hui, Jean-Marc Delachoux, président de l'association Les Plumes d'Arami, et Delphine Drujon, membre de l'association. Bonjour à tous les deux.
1: Bonjour.
2: Bonjour.
0: Quels sont

0: Les objectifs de l'association avec les cris de la rue, qu'est-ce que vous cherchez à faire avec les ateliers ?
1: Oh ben c'est très simple, c'est donner à chacun l'occasion d'exprimer sa créativité par l'écriture. Quand on parle de créativité, on pense souvent à des activités artistiques plus classiques. Je vais faire du chant, je vais faire de la danse, je vais faire de la musique, de la peinture. Eh bien, l'écriture peut être aussi un support pour s'exprimer, laisser aller son imagination. En fait, l'écriture, c'est l'outil nécessaire pour devenir un citoyen responsable. Mais les cris de la rue, c'est justement permettre d'aller vers des gens qui n'ont pas écrit depuis longtemps, qui l'ont laissé dans un coin, et leur faire retrouver le plaisir de s'exprimer par l'écrit.
0: Est-ce que vous pouvez nous décrire comment se déroule une séance ? Combien de temps ça dure ? Est-ce qu'il y a une progression dans l'écriture ? Peut-être que Delphine, vous pouvez nous expliquer comment ça s'est passé pour vous ?
2: Eh bien, on en entend parler et on vient vers le groupe. On nous donne un petit recueil et des stylos. Il suffit juste d'écouter l'idée proposée par Jean-Marc et voilà.
0: Jean-Marc, expliquez-nous, est-ce qu'il y a une consigne qui est donnée, un point de départ, une image pour essayer de commencer à écrire ?
1: Oui, mais bien sûr. L'écriture, il faut aller la chercher, il faut la faciliter. Donc on prépare des propositions d'écriture, c'est-à-dire des manières d'inviter chacun à prendre la plume. Oui. Comment ça démarre ? D'abord, il faut mettre en confiance les participants. Rassurer, mettre à l'aise. On est à l'aise si on est bien accueilli. En général, sur le thème considéré, retenu, qui n'est pas annoncé à l'avance, on fait ce qu'on appelle une production de matériaux. C'est-à-dire que si je vous dis aujourd'hui, on va s'intéresser aux animaux de la ferme, eh bien, on va commencer par ensemble évoquer cet univers. On va produire des mots, des expressions qui vont nous servir de matériaux qu'on met en commun. Parce qu'en fait, l'imaginaire, il va pouvoir là-dessus trouver un terreau. Là, on va écrire 15 minutes. Le format traditionnel, c'est à peu près ça. Et ensuite, on partage les écrits. Ce moment est essentiel parce qu'en fait, c'est à la fois le plaisir de faire découvrir aux autres ce qu'on a produit, puis aussi dépasser ses appréhensions. Parce que bien sûr, il peut y avoir de l'intime, hein, et on a un joker. On a droit à ne pas lire ce qu'on a écrit. Et il faut respecter ça. Et lorsqu'on a fait le tour de table que tout le monde a lu, on est enrichi. Et ça, on le fait 3 fois. En général, on a 3 séquences dans une séance d'écriture qui dure à peu près 2h30. Ce qui va se passer, c'est qu'en fait, ce que chacun a produit va déteindre sur les autres. C'est-à-dire que l'imaginaire, il s'élargit constamment.
0: En parlant d'imaginaire, le thème cette année porte sur l'enfance de l'art. Qu'est-ce que vous voulez dire par là ?
1: Oh, bah, c'est parti d'une expression. L'enfance de l'art, c'est quelque chose qu'on entend dans le langage courant. C'est tout simplement la simplicité. Retrouvons de la simplicité. Le message, c'est celui-là.
0: Jean-Marc et Delphine, est-ce que vous avez encore des surprises parmi toutes les productions, même après ces 6 dernières années ?
1: Mais absolument. C'est-à-dire que je ne sais pas si nous aurons assez d'années pour tous les thèmes qui peuvent nous stimuler. Il faut bien sûr oser, mais c'est vrai dans la vie en général. Hein. C'est-à-dire que si vous voulez, on a des difficultés à prendre la parole, à prendre toute sa place dans la société. L'écriture, elle est intime et donc justement, on peut s'accorder ça, de se confronter à ce moment où on se laisse aller. Alors, nous, il n'y a pas l'angoisse de la page blanche, il y a l'appel de la page blanche et du stylo, de la plume. On est surpris par ce qui se passe quand on a un stylo, une feuille de papier et une proposition d'écriture. C'est-à-dire que il y a des choses qui vont arriver qu'on ne soupçonnait pas, qu'on va sortir, qu'on va écrire, alors qu'on était à 100 000 lieues lorsque on est venu en atelier. Et notre propos de l'écrit de la rue, c'est ça. Chacun a cette capacité à prendre le temps d'écrire. Voilà. Mais c'est en tout cas un bon moyen pour se connaître et surtout pour aller à la rencontre des autres. Parce qu'en atelier, on sait des choses incroyables sur les gens, au-delà même de ce qu'ils pourraient vous dire dans une conversation approfondie.
2: C'est l'avantage d'être dans la rue, en fait.
1: Alors oui.
2: On peut venir nous écouter.
1: On peut même faire ça, c'est ça. Lorsque vous verrez, chers auditeurs, 7, 8, 10 personnes, parfois plus, attablées, vous vous arrêtez, vous venez voir. La curiosité est un joli défaut. Et vous allez voir, on va vous coller, comme l'a dit Delphes, un cahier, un stylo, et puis on va vous faire une place dans le cercle.
0: Je vous vois acquiescer, Delphine, pour vous aussi, qui avez été participante et maintenant qui êtes membre, c'est vraiment plus simple? Vous avez vu une évolution dans votre aisance à l'écriture?
2: Oui, tout à fait. Je me suis laissée aller, quoi. Je me suis laissée porter, d'écouter l'écriture des autres participants, vous donne des idées, quoi.
0: L'écrit de la rue, 7e édition, des ateliers de découverte de l'écriture. Plusieurs dates sont au programme, Jean-Marc, sur 4 sites différents.
1: Ah oui, parce que on est du Volvestre. On commence le 30 mai à Montesquieu, le matin, donc de 9h, 9h30 à midi. Ça se passe sur les bords de la Rize, au Ramier. Ensuite, on sera le 5 juin à Cazères, mais c'est un vendredi après-midi, sous l'halle de Cazères, au centre du village. Le 7, nous serons à Montbrun-Bocage, où il y a une nouvelle médiathèque toute neuve et un cadre très sympa. Et puis le 14 juin, nous terminons à Rieux-Volvestre, à la place du Préau, au milieu du marché. Donc l'an dernier, passer à table, ça a été généreux.
0: Sur les 4 communes, les ateliers sont les mêmes et organisés de la même façon?
1: Alors, organisés de la même façon, mais les thèmes, on a préparé une douzaine de thèmes qui seront aléatoirement utilisés sur chaque site. Vous l'avez compris, donc à peu près une matinée. Mais si on veut venir essayer, participer à une table, bah, ça va durer à peu près 3 quarts d'heure. Un quart d'heure une explication, une présentation, un quart d'heure d'écriture sur la proposition et puis les lectures. Voilà, on peut se satisfaire de ça. À 3 reprises, dans chaque lieu, il y aura la possibilité de venir découvrir l'écriture créative.
0: Donc je le précise, les séances sont gratuites et sans inscription, évidemment. Vous pouvez aller à la rencontre de Jean-Marc et Delphine, à même la rue. Pour retrouver plus de renseignements concernant les ateliers, on peut vous contacter où, Jean-Marc et Delphine?
2: Pour nous contacter, on a une adresse mail, lesplumes d'Aramis, tout attaché en lettres minuscules, @outlook.fr.
0: Et pour ceux qui n'auraient pas la possibilité de se déplacer, pour ceux qui aimeraient participer mais qui ne peuvent pas parce qu'ils sont trop loin, parce qu'ils n'osent pas, parce qu'ils sont timides, comment est-ce qu'on pourrait faire?
1: Eh bien, on va vous proposer une écriture que vous pourrez réaliser chez vous, tranquillement, dans les conditions de l'atelier. Donc, vous prendrez un stylo ou un ordinateur, une feuille blanche ou un Word vierge, et vous consacrez 15 minutes. Pendant 15 minutes, vous arrêtez, vous fermez le téléphone, vous sortez les marmites de sur le feu, et vous penchez sur une proposition d'écriture. Alors, on en a une à vous proposer, là. Et puis, donc, si vous êtes fier de ce que vous avez fait, alors vous pouvez recommencer plusieurs quarts d'heure, hein. Mais l'écriture spontanée, c'est très important. Vous allez partir sur une idée, mais vous allez voir que votre écriture va prendre le dessus. Beaucoup d'auteurs racontent ça, c'est-à-dire qu'ils ont un fil conducteur, ils ont un scénario, mais le moment vraiment intéressant, c'est quand le personnage prend la plume, c'est-à-dire le personnage que l'on crée dans un bouquin, quand ils prennent leur autonomie, c'est-à-dire ils vont faire quelque chose qui n'avait pas été imaginé par l'auteur. Et là, l'auteur se sublime. Alors, vous allez vous sublimer avec une petite proposition. On a traité ça il y a quelques jours pour la tester, bien sûr. C'est d'évoquer votre premier souvenir d'enfance. Moi, j'ai écrit sur ma première et unique Ferrari. Ma première et unique Ferrari, c'est une voiture à pédales rouges que mes parents m'avaient offert et qui m'a permis de découvrir la motricité sur le trottoir du quartier où on habitait. Bon, donc voilà, ben, allez chercher quel pourrait être votre premier souvenir, celui qui mériterait peut-être pas d'être publié, hein, mais en tout cas d'être évoqué, et vous allez voir, c'est magnifique.
0: Donc n'hésitez pas à poser sur le papier ou sur l'ordinateur votre premier souvenir et envoyez-le à l'adresse mail lesplumesdarami@outlook.fr.
1: Si vous en êtes fier, c'est pour ça que je dis vous pouvez recommencer. Pas réécrire, mais il va y avoir un autre qui va surgir, vous le faites le lendemain, un autre. Donc, une écriture dont vous êtes fier, vous nous l'adressez. Nous, on publie ça dans un petit recueil de ce qu'on produit dans une année. L'idée, c'est de le retrouver après. Et puis, on élargit le champ, en l'occurrence là, complètement, des gens qui vont en bénéficier, qui vont l'entendre, qui vont le lire. Je précise que le fait de nous l'envoyer vaut accord de publication.
0: Quelques mots tout de même pour encourager nos auditeurs à venir participer en physique aux ateliers.
1: Un samedi matin, qu'est-ce que vous allez faire? Vous allez faire quoi? Vous allez traîner au lit? Vous allez, sinon, vous allez aller faire des courses? Non. Alors, ça vous empêche pas de faire les courses, d'aller l'après-midi vous balader, d'aller jouer, mais le matin, venez jouer avec les mots. C'est une invitation, voilà, qu'il faut essayer une fois. Moi, on écrit tous. Bon, moi, j'ai bossé évidemment comme beaucoup dans des milieux où on fait des rapports, où on fait de l'écrit administratif. En fait, c'est complètement autre chose. Il faut souvent soit des événements de vie, des moments où on pense un peu à soi, où on veut, voilà. Ben, prenez le temps de venir essayer ça. Vous allez voir, c'est un monde de nouveau qui va s'ouvrir à vous.
0: Alors, si vous souhaitez vous essayer à l'écriture, que vous voulez partager quelque chose, n'hésitez pas à vous rendre à l'un des ateliers de l'écrit de la rue. Jean-Marc, Delphine, merci beaucoup et à très bientôt.
1: Merci à vous.
2: Merci.

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0: Sur Radio Galaxy, on part à la découverte d'une praticienne en shiatsu. Elle est passionnée et elle nous invite à prendre soin de nous autrement. Bonjour Nadine.
1: Bonjour.
0: Vous habitez Jansac-sur-Garonne et vous consultez directement à votre domicile. Avant qu'on ne présente plus en détail votre activité, est-ce que vous pouvez nous expliquer ce qu'est le shiatsu ?
1: Alors, le shiatsu est une pratique qui est issue de la médecine chinoise, au même titre que l'acupuncture. Il s'agit d'un massage japonais. Alors, à l'origine, c'était la médecine chinoise, mais c'est le Japon qui l'a développé, en fait. C'est un massage qui n'est pas classique, comme on l'entend, avec des huiles, puisque la personne qui va être traitée reste habillée. C'est un massage qui est à base de pression, d'étirement, d'amassement, de respiration aussi.
0: Et alors, très important, c'est une technique qui vise à prévenir de nombreuses maladies et à entretenir notre santé, aussi bien physique.

0: physique, psychique et émotionnelle. Donc on est vraiment sur de la prévention et de l'accompagnement.
1: Oui, voilà, c'est ça. On peut très bien venir faire une séance de shiatsu pour maintenir son état de santé, s'il est très bien, pendant les périodes de saison telles que le printemps ou l'automne. On peut aussi le faire parce qu'on a des petites pathologies, des douleurs.
0: Alors justement, quelles sont les problématiques ou les maladies que l'on peut traiter avec le shiatsu?
1: Alors avec le shiatsu, on peut traiter beaucoup de choses, c'est très ample. Sur la partie physique, bon, les douleurs, voilà, les dysfonctionnements. On va traiter aussi tout ce qui est dérèglement hormonal, par exemple. On va permettre d'accompagner la personne en complément de son traitement, de toute façon. On peut traiter aussi tout ce qui est problème émotionnel, des difficultés, des personnes qui sont par exemple souvent en colère, qui ont des difficultés pour sortir de leurs émotions, qui se sentent enfermées dans ces émotions. C'est un accompagnement aussi pour traverser des périodes qui peuvent être difficiles dans la vie, des séparations, des deuils, des besoins de changement aussi dans sa vie par rapport à son travail. Changement de lieu de travail aussi, peut-être. Ça peut aider aussi, voilà, pour passer à l'action, pour combler ses besoins.
0: Parce que c'est vrai qu'aujourd'hui, on parle beaucoup de stress, de fatigue, de douleur. Mais selon vous, quels sont les signaux du corps que l'on ignore le plus aujourd'hui et qu'on pourrait bien sûr traiter avec cette pratique?
1: Alors le stress, effectivement, c'est très d'actualité en ce moment. Moi-même, j'ai été en période de stress pendant longtemps et je ne m'en rendais pas compte. Voilà. Donc je me surmenais, j'étais en surmenage, je travaillais beaucoup. Je prenais pas de temps pour moi. Donc le shiatsu est une façon déjà de faire une pause dans sa vie et puis de prendre conscience qu'il faut apprendre à prendre soin de soi. Voilà.
0: Ouais, et ça aide justement à nous recentrer. Parce que c'est vrai que sur le moment, on peut penser que c'est normal, que ce n'est que passager, mais justement, c'est important d'aller chercher à la racine d'où vient ce dysfonctionnement.
1: Oui, voilà. On n'en est pas conscient souvent. On est happé par notre vie, par le travail, les enfants. On va trop se solliciter, on va dire, et du coup, on va oublier un petit peu son état de santé. On va le mettre en péril, on va dire. Donc, oui, c'est important dès qu'on a des signes comme ça, qui vont être, par exemple, l'insomnie, la tachycardie, l'incapacité à se relaxer aussi. On peut déjà avoir recours à une séance.
0: Ça aide bien.
1: Déjà une bonne chose, oui.
0: Et alors peut-être vous allez pouvoir me confirmer cela, mais je pense que d'adopter une pensée positive dans la vie de tous les jours, ou en tout cas essayer de penser positivement, parce que c'est pas toujours simple, mais ça peut aider à éviter des problèmes ou voire des maladies.
1: La pensée positive, on peut la cultiver effectivement, parce que voilà, c'est au quotidien. On va observer que quelquefois, bien, on a des pensées négatives, donc on va essayer de les transformer. Ça, c'est très important. La méditation aide beaucoup à ça. Mais il y a malheureusement des dérèglements dans le corps physique qui peuvent faire qu'on a des pensées négatives aussi. On a subi une situation, par exemple, qui n'a pas été juste pour nous. Du coup, on peut générer une colère. Et cette colère, elle peut continuer à être à l'intérieur de nous. On n'a pas réussi à l'exprimer, on n'a pas pu en parler. Ça va générer en nous de la rancœur. Et cette rancœur, en fait, la rancœur, c'est quelque chose qui a été prouvé scientifiquement. Ça développe des toxines à l'intérieur du corps, donc ça va fragiliser certains organes, principalement le foie, par exemple, pour la médecine chinoise. Et du coup, il est important de s'en libérer. Et c'est vrai que la pensée positive ne va peut-être pas suffire, il faut aussi traiter ça.
0: Alors, on va parler de vos consultations à Jansac-sur-Garonne dans quelques minutes. On a parlé des problématiques ou des maladies que l'on peut traiter avec le shiatsu. On peut parler évidemment des bienfaits. Qu'est-ce que ça procure, Nadine?
1: Alors, dans un premier temps, on se sent bien. Ça a les mêmes effets qu'un massage, on va dire, parce qu'il y a un grand état de relaxation, puisque le corps a relâché toutes ses tensions. Et puis ensuite, on va voir l'amélioration de son état par rapport à ce qu'on est venu traiter.
0: Nadine Rive, je rappelle que vous êtes praticienne en shiatsu. Vous consultez à votre domicile à Jansac-sur-Garonne. Ça fait combien de temps exactement que vous exercez?
1: Alors, j'exerce le shiatsu depuis 2014 à peu près. Et à Jansac depuis 4 ans à peu près.
0: Oh, ok, génial. Et qu'est-ce qui vous a amené vers cette pratique?
1: Alors, c'est la pratique qui est venue à moi. Le shiatsu est venu à moi parce que au départ, j'avais pas du tout l'idée de me former dans le bien-être. J'ai commencé à faire une formation comme masseuse parce que j'aimais bien faire des massages, mais j'avais envie d'approfondir un petit peu ça, d'avoir une méthode, on va dire. Donc, j'ai fait une année de formation et suite à ça, j'ai travaillé pendant 10 ans comme masseuse. Et une année après la formation de masseuse, j'ai eu la possibilité de me former au shiatsu. J'ai trouvé ça très intéressant.
0: Et alors là, tout se passe à votre domicile à Jansac-sur-Garonne, hein?
1: Oui, c'est ça, oui.
0: Une séance dure combien de temps?
1: Alors, une séance dure à peu près une heure, il faut compter.
0: Très,
1: il y a d'abord
0: bien.
1: Un petit entretien au départ pour établir les raisons pour lesquelles la personne vient.
0: Mm-hmm.
1: Et ensuite, voilà, le traitement. Et puis après, on échange un petit peu à la fin, voir si la personne a ressenti quelque chose de particulier, comment elle se sent, voilà. En général, c'est sur un futon, c'est-à-dire c'est un petit matelas au sol.
0: Mm-hmm.
1: Si la personne a des difficultés, ça peut être sur une table de massage.
0: Ok. Est-ce que plusieurs séances peuvent être nécessaires?
1: Alors, ça, c'est la personne qui choisit. Moi, je conseille une séance, c'est déjà très efficace. Ensuite, selon ce qu'il y a à traiter, si c'est quelque chose qui est installé depuis très longtemps, il vaudra peut-être mieux en faire deux ou trois, ça dépend.
0: Génial. Voilà, c'est Nadine Rive qui est praticienne en shiatsu depuis son domicile à Jansac-sur-Garonne. Pour vous contacter, alors vous avez un numéro de téléphone et une adresse mail qu'on peut retenir facilement. C'est à vous, Nadine.
1: Alors, mon téléphone, c'est le 06 41 53 39 42. Et mon adresse mail, c'est rivenadine7@gmail.com.
0: Et vous avez un site internet?
1: Et j'ai un site internet aussi. On peut me contacter aussi pour avoir des informations avant de décider de faire un shiatsu.
0: Alors, le mail, ça s'écrit rive, R-I-V-E-S, Nadine, le chiffre 7, @gmail.com. Et pour le site internet, on vous trouve facilement en tapant Nadine Rive Shiatsu Jansac-sur-Garonne. Sur votre moteur de recherche, on y tombe directement dessus. Dernière question, Nadine Rive, si vous deviez donner un petit rituel simple à nos auditeurs pour prendre soin d'eux dès aujourd'hui, ce serait lequel ?
1: Pratiquer des respirations, c'est très important parce que déjà c'est une façon de s'ouvrir, d'ouvrir sa partie du poumon. Les poumons, c'est la relation aux autres aussi. Donc en se levant, pratiquer quelques respirations pour prendre le temps déjà de prendre son repas, de manger tranquillement, de vraiment prendre le temps dans la journée, d'observer si on est en mode un petit peu automatique ou si on ralentit.
0: Bon, génial. Merci pour tous ces bons conseils. Nadine Rive, on rappelle que vous êtes praticienne en shiatsu. La consultation est à votre domicile à Jansac-sur-Garonne. On vous remercie.
1: Merci à vous.
0: Et on vous dit à très vite.
1: Au revoir.

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0: Direction le bois de la Pierre, on vend un tabouret de pêche en bon état, très pratique avec bandoulière. Le siège est en simili-cuir avec un grand coffre et deux étages avec plateau pour ranger les ustensiles de pêche. Les dimensions hauteur 45 cm, longueur 37 cm et largeur 26 cm. Il est à vendre pour 20€ sur le bois de la Pierre. Pour plus de renseignements, vous contactez le 06 23 37 84 50 06 23 37 84 50. C'est un camping-car Bavaria T746 qui est à vendre, porteur de Citroën depuis 2023, avec toute option, deux panneaux solaires, une clim en plus de celle de la cellule en 220 volts, un compartiment à chaussures extérieures, une TV, un store ban, un grand frigo avec congélateur, le micro-ondes, l'attelage également, une prise pour appareil à respirer, il y a aussi un lit central et un deuxième lit électrique qui n'a jamais servi. Il a actuellement 4700 km. Et il est à vendre pour 70 350 euros. Pour plus de renseignements, vous composez le 06 07 54 08 43 06 07 54 08 43. Et si vous aussi vous vendez ou que vous recherchez quelque chose, envoyez-nous vos annonces depuis notre site internet radiogalaxy31.com, rubrique annoncer. C'est avec grand plaisir que nous les diffuserons. Merci de votre fidélité et à très vite.
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0: Les cessez-le-feu en vigueur. Nous ferons le point dès le début de ce journal avec notre correspondante régionale. Nous serons aussi en France où une marche blanche était organisée en mémoire de Liana, cette jeune collégienne dont le corps a été retrouvé jeudi. Une affaire qui suscite l'indignation dans le pays. Le suspect faisait déjà l'objet de plaintes pour viol sur des mineurs. Au sommaire également la visite de Xi Jinping en Corée du Nord. Ce lundi, opération de soutien du président chinois qui doit être reçu par Kim Jong-un. Alors que les liens entre Moscou et Pyongyang se renforcent, Pékin cherche à reprendre pied, vous allez l'entendre. Et puis du tennis, Alexandre Zverev, vainqueur de Roland-Garros, l'Allemand remporte son tout premier grand chelem.
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0: C'est une première depuis le cessez-le-feu du 8 avril dernier. Des missiles iraniens dans le ciel israélien. C'est le nord de l'État hébreu qui a été visé ce dimanche soir. Des représailles selon Téhéran au bombardement d'Israël survenu un peu plus tôt dans la journée sur la banlieue sud de Beyrouth. Nous sommes en ligne avec l'une de nos correspondantes en Israël, Amira Souilem. Amira, l'embrasement semble s'enclencher à nouveau puisque l'État hébreu promet ce soir de riposter.
2: Oui, bonsoir, absolument. L'Iran avait prévenu qu'il frapperait Israël en cas de nouveau bombardement de Beyrouth. Eh bien, Téhéran a mis ses menaces à exécution ce soir. Selon les médias israéliens, ce sont 10 missiles qui ont été tirés. Et l'Iran a visé notamment la base aérienne de Ramat David, présentée comme Téhéran comme le point de départ de certains des avions qui bombardent le Liban. Alors, à cette heure-ci, tous les tirs ont été interceptés par Israël. Mais l'un des porte-parole de l'armée israélienne dit s'attendre à ce que d'autres tirs puissent avoir lieu dans les heures qui viennent. Et en prévision de cette situation qui pourrait dégénérer, eh bien Israël a donc décidé de fermer toutes les écoles du pays ce lundi. De son côté, Donald Trump s'est hâté de s'entretenir avec Benjamin Netanyahou peu après les tirs. Le locataire de la Maison-Blanche a dit souhaiter que les Israéliens n'entrent pas à nouveau en confrontation avec les Iraniens. Sera-t-il entendu? Il va falloir attendre les prochaines heures pour le savoir.
0: Amira Souilem, en direct d'Israël pour ces précisions, merci beaucoup. L'Iran qui, je l'ajoute, ferme l'ouest de son espace aérien, l'Irak ferme le sien entièrement et la Syrie en limite aussi l'accès. Nous l'évoquions, les gardiens de la Révolution assurent avoir agi en représailles des frappes israéliennes au Liban. Un peu plus tôt dans la journée, la banlieue sud de Beyrouth a été ciblée. Les autorités locales ont fait état de 2 morts et le Hezbollah avait peu après revendiqué des attaques en réponse dans le nord d'Israël. Dans le reste de l'actualité internationale, l'Arménie, le parti de Nikol Pachinian en tête des élections législatives. Les premiers résultats partiels sont tombés il y a une heure maintenant. La formation de l'actuel Premier ministre obtiendrait 56% des voix devant l'opposition menée par Samvel Karapetyan de l'Alliance Arménie Forte. Les électeurs arméniens qui étaient appelés aux urnes ce dimanche pour un scrutin crucial en plein rapprochement de cet ancien territoire soviétique avec Washington et Bruxelles. Et direction la France, à présent les procureurs généraux attendus à la chancellerie ce lundi matin. Les hauts magistrats se réunissent autour du ministre de la Justice, Gérald Darmanin, pour tenter de comprendre les dysfonctionnements de l'affaire Liana, cette collégienne de 11 ans dont le corps a été retrouvé jeudi à Fleurance, petite commune du sud-ouest du pays. Une disparition qui suscite l'indignation puisque le principal suspect avait déjà été visé par plusieurs plaintes pour viol sur mineur. Et ce dimanche, une marche blanche était organisée dans sa ville d'origine. L'occasion pour les quelques 6000 personnes rassemblées d'exprimer leur tristesse et leur colère. Reportage au sein du cortège d'Erwan Chassin de Radio France.
3: En tête de ce long cortège dont on peinait à voir la fin, les parents de Liana, très dignes, entourés par les maires des environs. Parmi la foule immense, Nadine ne retient pas ses larmes.
4: On n'est pas habitué ici. C'est terrible pour tous ces enfants.
3: Alain a fait imprimer la photo de Liana sur son t-shirt. Il porte aussi une rose blanche, comme tant d'autres ici.
5: Parce qu'à l'âge qu'elle avait, la pauvre, il ne fallait pas qu'elle meure. Ils auraient dû faire le nécessaire, malheureusement. Mais là, c'est vrai que là, voir tout ce monde pour elle, c'est vrai que c'est malheureux.
3: Mais passer la peine, c'est la colère qui domine, implacable même chez Chantal.
6: Ça ne peut pas continuer. Autant d'enfants agressés, violentés, tués. On est dans quel monde, dans quel pays, mais quelle honte.
3: D'ailleurs, c'était aussi tout le sens du discours très fort du maire de Fleurance, Grégory Bobato, pour clôturer cette marche blanche.
7: On veut nous faire croire que cette tragédie qui frappe la famille de Liana n'est qu'un dysfonctionnement au milieu d'un système qui, lui, marcherait bien. Liana est le dernier acte d'une tragédie qui se joue depuis bien trop longtemps, celle de nier la parole des enfants. Nous sommes tous ici, Estelle Mouzin, Maëlys, Liana.
3: Et la mort d'une enfant dans ces conditions doit être la dernière, espérait l'UE habitant.
0: Et un reportage signé Erwan Chassin. RFI, il est minuit 5 ici à Paris, 7h05 à Pyongyang, en Corée du Nord, où le président chinois

0: est attendu dans les prochaines heures. Xi Jinping reçu par Kim Jong-un avec au cœur de cette visite le dossier du nucléaire. Un programme absolument non négociable pour Kim Jong-un, la sœur du dirigeant nord-coréen. Alors la Chine reste le principal soutien économique de Pyongyang, mais le déplacement du leader chinois intervient dans un contexte bien particulier. En effet, l'influence russe en Corée du Nord progresse à l'image des investissements et l'envoi de troupes nord-coréennes aux côtés de Moscou. Pékin cherche donc à reprendre pied dans le pays. Selon Théo Clément, il est chercheur associé à l'UHESS. On l'écoute.
1: La Corée du Nord a tenté de rejouer un peu le vieux manuel qu'elle avait durant la guerre froide, s'aligner sur l'Union soviétique pour rendre un peu jalouse la Chine, ce qui poussait la Chine à se rapprocher de la Corée du Nord et ensuite faire un mouvement de balancier comme ça entre Chine et Union soviétique. Il y a une insatisfaction chronique des deux côtés de la frontière sur la coopération économique entre la Chine et la Corée du Nord. La Corée du Nord aimerait des gros investissements chinois menés par des entreprises d'État dans les infrastructures comme elle le fait dans d'autres pays, à niveau de développement équivalent, l'Asie du Sud par exemple, le Pakistan ou certains pays d'Afrique, tandis que la Chine, jusqu'à au moins la période Covid et encore maintenant je crois, mène une politique d'engagement de la Corée du Nord qui est plus menée par des petits entrepreneurs privés qui ont une attitude un peu extractive. Il s'agit d'aller en Corée du Nord pour vendre ou d'aller en Corée du Nord pour acheter des matières premières à prix bradé, ce qui énerve beaucoup la Corée du Nord.
0: Le chercheur associé à l'UHESS, Théo Clément, au micro de Nicolas Roca. En Chine, ils étaient ce dimanche 13 millions à commencer à plancher sur les épreuves du Gaokao, ce concours national d'entrée à l'université, un examen qui est une source d'angoisse pour les candidats qui le passent. Une étape décisive au terme de plusieurs années de préparation intensive. Et derrière ce rendez-vous hors norme, Cléa Broder, c'est une pression immense qui pèse sur les élèves comme sur les familles.
2: Chaque année, le Gaokao transforme la Chine en immense salle d'examen. Devant les centres, des policiers encadrent les arrivées, des bénévoles distribuent de l'eau et certaines villes limitent même le trafic pour réduire le bruit. Car pour des millions de familles, cet examen représente bien plus qu'un simple concours. Après des années de révision intensive, les élèves jouent une partie de leur avenir en quelques jours seulement. Une bonne note peut ouvrir les portes des universités les plus prestigieuses du pays et offrir de meilleures perspectives professionnelles. Le Gaokao reste aussi l'un des principaux moteurs de mobilité sociale. Pour de nombreux jeunes issus de familles modestes ou de zones rurales, il constitue encore la meilleure chance d'accéder à une carrière mieux rémunérée. Cette pression est d'autant plus forte que le marché de l'emploi s'est dégradé ces dernières années. Même les diplômés des universités peinent parfois à trouver un poste à la hauteur de leurs attentes. Malgré cela, le Gaokao conserve un statut presque sacré en Chine, celui d'un examen capable à lui seul de changer le destin d'une famille entière. Cléa Broderst, Pékin, RFI.
0: Et puis je vous en parlais en titre du tennis pour clôturer ce journal. Clap de fin pour cette édition 2026 de Roland-Garros avec la victoire d'Alexander Zverev en 5-7 face à Flavio Covoli. L'Allemand s'offre son tout premier titre du Grand Chelem après une si longue attente. Écoutez sa réaction tout à l'heure en conférence de presse.
3: Désormais, peu importe ce qu'il se passe, je serai toujours un vainqueur de Grand Chelem. Et ça, personne ne pourra jamais me l'enlever. Et peut-être que ce trophée me donne plus de liberté. Peut-être que quand je vais jouer une nouvelle finale, mon esprit sera plus détendu. Même si je la perds, je serai toujours un vainqueur de Grand Chelem. Donc je pense que ce trophée est important pour moi. Parce que si j'avais perdu aujourd'hui, j'aurais vraiment perdu confiance en moi. Mais maintenant que j'ai un Grand Chelem, je sens que je peux en avoir un autre.
0: Alexander Zverev, vainqueur donc de cette édition de Roland-Garros 2026. Et puis il est bien conscient et se porte bien. Les mots rassurants de la Fédération danoise de football après le malaise en plein match amical ce dimanche soir contre l'Ukraine du milieu de terrain. Christian Henrik Eriksen, le joueur de Wolfsburg, avait déjà été victime d'une crise cardiaque en 2021. C'était lors d'une rencontre à l'Euro. Il s'était fait depuis poser un défibrillateur et avait pu reprendre sa carrière.
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0: Bonjour à tous et bonjour à toutes. Merci, bienvenue à ceux qui nous rejoignent maintenant sur le 98.5 FM, la radio du sud de Toulousain. Et nous allons aller au Fousseret parce que deux manifestations vont avoir lieu, l'une très prochainement, l'autre un peu plus tard, mais on a besoin tout de suite d'inscription. Et pour en parler, je suis avec Denise Aymon, la présidente de l'association Art et Culture au Fousseret. Bonjour Denise.
1: Bonjour, merci de me recevoir.
0: Avec grand plaisir. Denise, vous êtes, vous, artiste, peintre, vous avez récupéré cette présidence d'association Art et Culture au Fousseret depuis peu, 2 ans, je crois.
1: Oui, c'est la deuxième année.
0: Alors, il y a 2 événements importants dans votre association. Une première, c'est une sortie d'école pour tous les élèves qui font des cours de peinture que vous donnez. Et puis après, une exposition, la fameuse exposition, la 43e édition de l'exposition du Fousseret, artistique du Fousseret, qui a lieu au mois d'octobre. On va tout de suite parler du début. Donc, du 30 mai au 6 juin, va se dérouler l'exposition de sortie de classe de vos élèves, c'est ça?
1: C'est ça. Ils vont présenter donc le travail de l'année. Ça a lieu à la médiathèque du Fousseret, 4 rue Notre-Dame, aux horaires d'ouverture de la médiathèque, évidemment. Le vernissage a lieu le samedi 30 mai à 18h. Mmh. Tout le monde est accueilli de bon cœur. Donc, mes élèves vont présenter leurs travaux de l'année. Comme ça, vous pourrez juger sur pièce l'enseignement.
0: Vous avez combien d'élèves?
1: Alors, pour l'instant, j'en ai 13.
0: Des élèves qui viennent toute la semaine, que le week-end?
1: Ah non, c'est un après-midi par semaine.
0: Donc, plusieurs groupes?
1: Donc, il y a 2 groupes de 15h30 à 17h30 et de 17h30 à 19h30.
0: Comment se passe votre enseignement? Moi, je ne connais rien à la peinture, au dessin, etc. Comment ça se passe?
1: Alors, en général, ce sont des gens qui ont déjà peint ou qui ont très envie de peindre ou qui ont peint dans leur jeunesse. À part, j'ai un élève qui a 9 ans, les autres sont plutôt entre 50 et 80 ans. Donc, c'est des gens qui ont déjà un petit peu de dessin et de peinture et qui savent un petit peu se débrouiller. Et mon enseignement consiste à les guider au maximum, corriger leurs fautes évidemment, et les guider pour les amener à s'améliorer et à mieux comprendre comment on fabrique un tableau, comment on fabrique des couleurs, les mélanges, ça c'est très important aussi. Je leur impose, entre guillemets, parce que tout le monde n'est pas obligé de le faire, des sujets à faire, comme dernièrement le portrait ou un bouquet de fleurs, parce que je pense que ça peut leur amener davantage que de faire des copies. Beaucoup se servent de photos pour faire des copies. Mmh. Et pour les sortir un petit peu de ça, je les amène en extérieur quand il ne fait pas trop chaud pour apprendre à regarder la nature et apprendre justement à regarder ce que beaucoup de gens ne savent pas faire. Ils voient, ils comprennent, mais ils ne regardent pas en détail. Et donc, ils n'analysent pas ce qu'ils sont en train de voir.
0: La difficulté, c'est ça, c'est que je vois quelque chose, mais après, il faut que j'en fasse la représentation mentale dans mon esprit pour être capable de le reproduire par ma main.
1: C'est ça. Donc, voir les proportions, visionner où ça se trouve, pourquoi c'est plus clair d'un côté et pas de l'autre. Voilà. Tout ça est...
0: En plus, donc, les ombres, les couleurs, être capable d'analyser la couleur, pourquoi est-ce que ce rouge n'est pas vraiment rouge et plus orange ou au contraire plus jaune, etc.
1: Et puis, justement, ils ne le voient pas forcément. Donc, comme j'ai une grande habitude, plus de 50 ans de peinture, évidemment, j'arrive à leur expliquer. Mmh. Et le chemin se fait petit à petit. Et après, quand ils reviennent en atelier, ben, ils analysent beaucoup plus rapidement ce qu'ils sont en train de faire. Et
0: les personnes qui vont exposer du 30 mai au 6 juin à la médiathèque du Fousseret, donc vos élèves qui sortent de la classe de cette année, ils ont combien d'années d'expérience derrière eux?
1: J'ai des novices, j'en ai 2 qui ont commencé cette année. J'en ai qui font ça depuis une dizaine d'années. Donc, il y a un peu de tout.
0: Est-ce que ce qu'on va voir dans cette exposition, donc le vernissage le samedi 30 mai, donc jusqu'au 6 juin pour les voir, c'est la même image faite par plusieurs élèves ou ce sont toutes des images différentes?
1: Non, ce sont toutes des peintures différentes, sauf les sujets imposés. Donc, le bouquet de fleurs, c'est un peu récent et à mon avis, tout le monde ne le mettra pas. Et puis, ils sont encore en train de travailler dessus et ils n'ont pas encore tout vu.
0: Ce qui veut donc dire qu'en fait, ce sont eux qui vous proposent leur production à exposer et vous qui validez derrière?
1: Oui, oui, oui. Et puis, il faut que ce soit fait en atelier. Il ne faut pas que ce soit fait chez eux, quoi. Le but, c'est de montrer le travail des élèves dans l'atelier.
0: Mais à côté de ça, ils peuvent très bien avoir un atelier chez eux.
1: Ah, ils peuvent, ils ont le droit. Même des fois, ils continuent les tableaux faits en atelier. Mais je tiens à montrer quand même des choses que j'ai supervisées. Sinon, c'est pas
0: une création pure de leur côté qu'ils vont exposer.
1: Non, pour l'instant, non.
0: Ils n'en sont peut-être pas encore là.
1: Ils ne sont pas encore là.
0: Eh ben, parce que justement, maintenant, on va parler des autres.
1: Oui.
0: Là, c'était donc des élèves que vous aviez à l'école du Fousseret. Et vous lancez en même temps les inscriptions pour ben, l'exposition de art et culture au Fousseret qui aura lieu du 3 au 11 octobre prochain.
1: Oui, alors l'appellation exacte, puisque c'est la mairie qui prend en charge cette exposition, c'est le 43e Grand Prix du Fousseret. Et comme c'est la ville qui s'en occupe, il fallait vraiment qu'il y ait le nom du Fousseret dedans, c'est normal. Ils prennent en charge beaucoup de choses et c'est vrai qu'ils nous aident beaucoup. Donc ce 43e Grand Prix a lieu du 3 au 11 octobre 2026. Les inscriptions par contre sont closes fin juin. Alors je demanderai aux gens qui sont vraiment intéressés de s'inscrire avant la mi-juin parce que nous avons encore le catalogue à faire. Sachant que dans les catalogues, il y aura les photos des tableaux représentés, tableaux et sculptures.
0: Ça se passe au Fousseret, c'est une exposition qui comprend des peintures, de la sculpture, de la photo.
1: Oui.
0: Les personnes qui seraient intéressées à venir exposer lors de ce salon, elles doivent vous envoyer à l'association donc, des photos avec les dimensions et les tarifs des œuvres qu'ils souhaitent présenter, c'est ça?
1: Voilà, ils retrouvent sur Internet... par le biais de la mairie ou du site de l'association, ils retrouvent le règlement et les fiches d'inscription. Ils auront tous les documents là-dessus.
0: Toutes les informations. Toutes alors, les informations. D'une façon générale, il y a combien d'artistes qui sont présentés?
1: En disant qu'entre 30 et 40 artistes à chaque exposition.
0: 30 et 40 artistes à chaque exposition, à chaque fois des nouveaux, des gens qui reviennent, comment ça se passe?
1: Il y a des gens qui reviennent, mais il y a des nouveaux aussi. On essaye de ratisser large sur toute la région Occitanie, même d'extérieur. Mais bon, après, c'est vrai que c'est compliqué. Faire venir les tableaux, comme l'expo ne dure qu'une semaine, ça peut être compliqué. Mais tout le monde est accepté, suivant la qualité des œuvres.
0: C'est ça, parce que ça nécessite quand même, je vous disais tout à l'heure, pardon, un certain niveau.
1: Oui. C'est professionnel, semi-professionnel. Ouais.
0: Et donc, il y a un comité de sélection?
1: Il y a un comité de sélection et il y a des prix qui vont.
0: Et c'est ça. Alors on va venir maintenant un petit peu à la cerise sur le gâteau, c'est-à-dire que c'est une exposition certes où il y a bien des visiteurs et avec aussi en même temps, je dirais, une inauguration avec des classes et peut-être même des présentations aux élèves par certains artistes éventuellement, mais surtout c'est qu'il y a des prix.
1: Et oui.
0: L'association et la mairie organisent un prix avec des sommes sonnantes et trébuchantes à donner.
1: Absolument. Absolument. Il y a un prix pour la peinture, un prix pour la sculpture et un prix pour la photo, si photo il y a. Et il y a même plusieurs prix. Donc, à découvrir sur le règlement.
0: C'est ça, tout est précisé sur ce règlement. L'adresse du site internet, vous l'avez, Denise?
1: Je l'ai sur mon téléphone, mais vous le trouvez sur le site de la mairie. Ou tapez art et culture au Fousseret, vous aurez toutes les adresses et tout.
0: Art et culture au Fousseret, on cherchera sur notre moteur de recherche favori.
1: Désolé, j'ai pas emmené le...
0: Sur notre moteur de recherche favori, on trouvera forcément donc le règlement intérieur de l'inscription à cette exposition du mois d'octobre. Les inscriptions se terminent mi-juin, au plus tard fin juin, s'il reste encore un peu de place.
1: Voilà, c'est ça. Donc, les gens intéressés, vraiment, faites-le.
0: Il y a des frais de participation?
1: Alors, oui, il y a des frais de 40 euros, ce qui n'est pas excessif pour une exposition de ce niveau-là. Et pour les adhérents à l'association, c'est moitié prix.
0: Et sachant très bien qu'il y a quand même un certain nombre de visiteurs qui viennent voir cette exposition.
1: Oui, puisqu'en plus, à la fin de l'exposition, il y a le Grand Prix du public. Qui est aussi un prix...
0: numéraire.
1: Oui, tout à fait.
0: Et je veux dire, il y a à peu près, à chaque fois, on me dit, à peu près une centaine de personnes lors du vernissage.
1: Oui.
0: Et puis après, tout au long de la semaine, des gens qui viennent voir, les écoles qui se déplacent pour venir voir aussi.
1: Et les enfants ramènent les parents, donc c'est toujours... Ça fait boule de neige.
0: Ça s'appelle donc le Grand Prix du Fousseret, ça a lieu au mois d'octobre, mais avant ça, ça a lieu au mois de juin, début juin, c'est l'exposition de la sortie de classe de Denise Aymon, qui est donc la professeure de art et culture au Fousseret. Quelque chose à rajouter?
1: Non. Vous trouvez toutes ces informations sur le site de la mairie aussi, hein, il n'y a pas de problème, ou de la médiathèque. Vous aurez les horaires d'ouverture de la médiathèque aussi.
0: Petit rappel quand même, c'est que, il y en a parlé peinture, on a regardé photos, mais il y a sculpture. Il y a les sculptures, ça c'est une chose. Et ce qui est important pour les gens qui veulent s'inscrire à cette exposition, c'est d'envoyer vos photos pour que la sélection puisse se faire le plus rapidement possible.
1: Oui, mais tout peut se faire par Internet.
0: Tout peut se faire par Internet.
1: Non, pas de problème.
0: Dernière petite chose, les dimensions des œuvres.
1: Alors, toutes les dimensions sont à accepter. Évidemment, pour les tableaux, plus ils sont grands, moins on peut en mettre. Hein. Si c'est des grands formats, ça sera 2. Si c'est des moyens formats, ça peut être 3. Et si c'est des petits formats, on peut en rajouter 4, 5, sans problème. En fait, les gens ont pratiquement 2 panneaux pour eux, pour chacun.
0: Agriculture au Fousseret. Merci Denise Aymon de nous avoir présenté donc cette première exposition des sorties de classe début juin et surtout le Grand Prix du Fousseret au mois d'octobre. On aura l'occasion de reparler.
1: Merci beaucoup Bruno.
0: Avec plaisir.

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2: Tout en douceur, il est 1h.
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1: Salut les amis, c'est Philippe, c'est British Connection pour votre émission rock avec la série live Daniel Dark et Sting. Écoutons nos pochettes, Ziggy

Ce titre marque un retour assez assumé de Muse, cosmique et progressif, que beaucoup de fans réclamaient depuis des années. Ce morceau est sorti très récemment, il y a quelques jours, il est extrait de leur tout nouvel album. Muse dans British Connection, Hexagone.

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Dogstar, formé à Los Angeles au début des années 90 avec à la basse l'acteur Keanu Reeves. Et oui, un album vient de sortir, All In Now, voici le single dans British Connection.

Et puis le concert des Foo Fighters à la Paris La Défense approche, c'est le 19 juin. Alors attention, on apprend les premières parties. Deux premières parties, et oui, pour ce concert des Foo Fighters, Inhaler, c'est le groupe du fils de Bono. Et puis il y aura, attention, les incroyables japonaises de Otobok, Beware, Super Foo Fighters en British Connection. Windows est dans un instant, Ginzu en album de la semaine en exclusivité dans British Connection.

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1: Salut, c'est 3615 Francis. Notre deuxième EP, Professional Entertainers, qui a un visuel absolument incroyable et 5 titres absolument fantastiques, sera l'album de la semaine dans la prochaine session de British Connection avec le seul et unique Philippe. En attendant d'en découvrir plus, voici déjà Fright Nights.

0: Hey, c'est la première partie de l'album de la semaine. Après 17 ans d'absence, Ginzu est de retour avec un nouvel album. Sorti vendredi dernier, il s'appelle Wowa. John Stargas, mais dans British Connection, il a choisi 3 morceaux. Voici le premier, un titre élégant, hypnotique, une vraie sophistication sonore. Voici le titre Snow White.
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2: Snow White, c'est un morceau, c'est un triptyque où on parle d'addiction, on parle de Blanche-Neige et on parle de réseaux sociaux. Amusez-vous bien.

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2: On retrouvera la deuxième partie de l'album de la semaine en exclusivité, le dernier Ginzou, dans une demi-heure dans British Connection. On fait une courte pause et on se retrouve dans un instant pour la deuxième partie avec Écoutons nos pochettes, Ziggy Stardust. A tout de suite.

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7: David Bowie, Ziggy Stardust.
8: Un petit espace brûlant sous son toit de tôle. Un vieux sofa, quelques outils de pêche, une minuscule table de jardin bancale, une bouteille de coca tiède, une platine et une pile de vinyle abandonnées là par un mystérieux cousin voyageur. C'est la cabane au fond du jardin des grands-parents de ma copine Pauline qui m'y a emmenée en me disant qu'on pouvait y écouter de la musique aussi fort qu'on voulait. On a 14 ans, 14 ans et demi. Il fait chaud, on a passé l'après-midi à la grande plage. C'est les vacances d'été en Bretagne. À peine entrée dans la petite pièce sombre, la pochette de l'album me saute aux yeux. Si belle et mystérieuse. Un homme étrange dans une rue bizarre où la nuit tombe. On sort le 33 tours, on le pose sur la platine. J'observe le dos de la pochette. Le même homme étrange se tient debout derrière une porte vitrée, le torse nu. Vraiment troublant. Il me regarde. On mange des BN. Pauline met la platine en marche. La musique envahit la petite cabane. David Bowie commence à chanter. Mes 14 ans s'enflamment. Cet été-là, le disque est passé en boucle dans la petite cabane, sans jamais nous lasser. La pochette restait appuyée contre le mur, et l'homme étrange, avec sa posture d'attente dans sa ruelle sombre, nous accueillait toutes les deux au retour de la plage. Parfois, j'osais jeter un coup d'œil au verso. On le trouvait beau. On se l'avouait en rougissant. On chantait avec lui des mots qui ne voulaient rien dire. On parlait de voyage et de Londres, la ville de la photo où le cousin de Pauline était parti vivre. On parlait des garçons. On dansait un peu. On imaginait nos vies d'adultes. Toutes leurs possibilités, toutes leurs libertés, toutes leurs ambiguïtés et toutes leurs contradictions. Entre deux morceaux, on entendait les oiseaux chanter dans le jardin. Quand le disque se terminait, comme une évidence, on le réécoutait encore. Et puis au bal du 15 août, le bruit a couru que Pauline aurait embrassé Jérôme. Le Jérôme dont j'étais amoureuse depuis les vacances de Pâques. On s'est disputé et je ne suis plus retournée dans sa cabane. Un moment, par vengeance, j'ai envisagé de lui voler le disque. Mais j'ai renoncé, j'avais trop peur de son grand-père. Bientôt la fin de l'été, et la rentrée au lycée. De retour à Paris, elle a grandi, ont constaté mes parents. C'était mon anniversaire dans 15 jours. Comme cadeau, j'ai demandé Ziggy.

on retrouvera Écoutons nos pochettes dans 15 jours dans British Connection avant la fin de la saison, et ce sera Chercher le garçon de Taxi Girl. Extrait du dernier EP de Ghoul, Do It Again, un EP 5 titres. Voici So High dans British Connection.

Yves the Kid All United par Shem 69, évidemment un classique du punk en 78, un chant de rassemblement générationnel. Et puis même son, mais cette fois-ci français avec Comité Insect, avec hommage à Karl, le chanteur qui nous a quitté il y a tout juste un an. Que restera-t-il de toi, Comité Insect ?

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0: C'est la deuxième partie de cet album de la semaine, c'est Ginzu, Wowa, l'album est sorti vendredi dernier et cette semaine dans British Connection, John Stargasm, le chanteur du groupe, a choisi trois morceaux. Le deuxième qu'on va s'écouter tout de suite c'est Out of Control, un titre très nerveux proche du Ginzu de Blau. Des dates de concert en octobre à Rouen, Dijon, Strasbourg, Lyon, Toulouse, Nantes, Lille, attention monsieur dames, Paris c'est complet.
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2: Out of Control. C'est un morceau, et d'ailleurs je pense que tout le monde en a besoin, qui parle de lâcher prise, de faire quelque chose voilà, qui est sans contrôle. Donc j'invite à tout le monde de bien le faire, de tout péter, mais pas à la maison bien sûr.

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1: Amis rêveurs, il est 2h.
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3: Salut, c'est Sébastien Bismuth dans British Connection. Je vis dans le sud de la France et j'ai toujours eu un rapport très passionné à la musique. Je débute très tôt ma pratique de la musique avec des cours de piano à l'âge de 5 ans. J'ai ensuite obliqué vers la guitare et je me suis également essayé au chant. Ma découverte du premier album du Velvet Underground est un véritable choc. C'est un choc musical bien entendu, mais également un choc esthétique. Tout dans cet objet me fascine. Depuis la pochette qui est designée par Andy Warhol, jusqu'aux chansons évidemment qui nous intéressent ici. J'ai alors l'impression de rentrer par effraction dans un univers qui m'est complètement étranger, fait de drogue, de prostitution, d'insalubrité et d'histoires d'amour tordues. Et puis il y a cette musique fascinante, sidérante, avec en ouverture